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1: Ouais, vas-y, on fait. Ouais, alors. Ouais, putain, c'est chiant, mais. Alors, vas-y, on rappe, et. Genre, moi, je rappe et tout, et tu rappes genre dans une oreille, et toi, tu rappes dans l'autre oreille, et genre, après, on lit les deux en même temps, et ça passe d'une voix à l'autre, et genre, on cut, et genre, après, on ressemble nos voix, et genre, après, on ressemble nos voix, et on les passe à travers un filtre.
2: Pas du tout drôle, c'est complètement adeline, quoi.
3: Hein.
1: Et on fait un beat juste avec certaines syllabes de nos voix. Et on rappe par-dessus, et après on rappe dans le casque, et le truc est chambé. Et après tu mets un beat à l'envers. Et puis tu scratches en même temps, et on remplace nos couplets par des scratchs. Et en même temps on fait une structure complètement éclatée. C'est le premier mec qui rappe à partir de 5 minutes, il commence à rapper, il fait juste un frein, et le morceau il s'arrête quoi. Et c'est trop chambé.
4: La maîtresse, elle a dit qu'il fallait faire des colliers de nouilles. Ok, très bien, bon.
5: Merci de voir.

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2: Merci d'écouter RFI. 6h30 à Dakar et en temps universel, 8h30 à Paris.
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2: Et 6h30 à Abidjan, où débute ce journal, Vincent Dublange. On débute donc sur les étals d'un marché d'Adjamé.
3: Oui, avec les vendeurs, les acheteurs de livres scolaires satisfaits, vous allez l'entendre, de la réforme mise en place à l'occasion de cette rentrée scolaire. C'est aujourd'hui en Côte d'Ivoire. Réforme qui prévoit une liste nationale désormais de manuels scolaires. À la une de ce journal, deux visites, celle du Guinéen Mamadi Doumbouya à Abidjan ce week-end, et celle prévue aujourd'hui du Premier ministre algérien à Bamako. En Mauritanie, elle est présentée comme une large demande de la base du parti présidentiel. La question d'un troisième mandat du président Razouani va être examinée par un comité. On va parler pétrole dans ce journal, avec d'abord l'entrée en bourse très attendue des activités raffinage du groupe Dangote, et puis ensuite cette hausse qui ne passe pas auprès de tout le monde au Togo, la hausse des prix des carburants. Les sports, le clap de fin pour la carrière d'Edouard Mendy sous le maillot du Sénégal. Le gardien raccroche les gants au niveau international à 34 ans et avec un sacré palmarès.
2: Ce lundi, c'est jour de rentrée scolaire dans plusieurs pays d'Afrique.
3: Au Bénin, par exemple, Andréane, ou en Côte d'Ivoire, près de 9 millions d'Ivoiriennes et d'Ivoiriens retrouvent les bancs de l'école ce matin. C'est du classique. En ce dernier week-end avant la reprise des cours, les parents se sont pressés dans les marchés pour acheter les fournitures, les manuels scolaires aussi. Cette année, je vous le disais en titre, le gouvernement ivoirien a décidé de la mise en place dans les écoles de manuels uniques par discipline et par niveau. Jusqu'ici, chaque établissement pouvait déterminer sa liste de manuels. La mesure semble être appréciée dans ce qu'on appelle à Abidjan les librairies parterres, ces points de vente de manuels scolaires d'occasion. Fanny Noaro-Cabré s'est rendue dans quelques-unes d'entre elles au marché d'Adjamé. Reportage.
4: Ça met en conformité avec tous les parents d'élèves et toutes les écoles. C'est très bon.
2: Seydou est ravi de cette décision qui donne, selon lui, les mêmes chances à tous les élèves.
4: Une classe de CP1 à Korogo, c'est les mêmes livres à Abidjan. Il n'y a rien à dire. Cette année, c'est propre.
2: Face aux nombreuses liste de manuels demandés par les établissements, il était souvent difficile de s'y retrouver et de les obtenir, reconnaît Amadou, vendeur de matériel scolaire.
5: On a déjà envoyé les listes, les livres précieux pas sur le marché. Nous, on préfère qu'il y ait une liste unique. C'est mieux pour nous les vendeurs comme les parents.
2: Cette réforme veut tenter aussi de stabiliser le

0: internationale. Ce n'est pas possible.
1: Quant à l'Union fédérale des consommateurs, elle se félicite de cette mesure qui contribue, selon son vice-président Salifou Ouattara, à lutter contre la vie chère. Fanny Noir-Ocabré, Abidjan RFI.
2: À la Côte d'Ivoire, où était ce week-end le président guinéen Mamadi Doumbouya, l'ancien putschiste, élu président en fin d'année dernière. S'est notamment entretenu avec son homologue Alassane Ouattara. Ils ont parlé renforcement de la coopération économique, commerciale, sécuritaire entre les deux pays voisins. À l'issue de l'entretien, Mamadi Doumbouya, face à la presse, a salué, je cite, la qualité du contact direct et régulier avec celui qu'il appelle mon grand frère. Il a insisté sur la nécessité de renforcer la coopération face aux menaces sécuritaires. Écoutons un extrait de son intervention.
3: Sur le plan politique et diplomatique, je veux saluer le soutien et l'accompagnement de votre Excellence à mon endroit tout au long du processus électoral qui a conduit à mon élection à la magistrature suprême de mon pays. Je vais enfin mentionner la qualité du contact direct et régulier que nous entretenons, ainsi que notre convergence de vues sur les grands sujets qui nous rassemblent. Comme vous, je suis convaincu qu'il n'y a pas de développement sans paix ni stabilité. Or, notre espace géographique fait face à des défis sécuritaires de toute nature. Nous sommes disposés à travailler avec vous en matière d'échange des renseignements, de lutte contre la criminalité transfrontalière et le terrorisme. Le corridor commercial et de coopération au sein des organisations régionales africaines, c'est, je le crois, une exigence excellente.
2: À propos de Mamadi Doumbouya, recueilli à Abidjan par Abdelaziz Diallo.
4: Entre le Mali et l'Algérie, le dégel se poursuit.
2: Le premier ministre algérien, Sifi Rieb, est attendu ce lundi à Bamako. Visite officielle, un séjour qui fait suite à celui effectué fin août dans l'autre sens à Alger par le général Abdoulaye Maïga. Et cela après plusieurs mois de brouille entre les deux pays, Serge Daniel.
5: Les autorités maliennes ont préparé avec grand soin la visite du premier ministre algérien Sifi Rieb. Selon le programme officiel, à l'accueil de Bamako, son homologue malien, le général Abdoulaye Maïga. Plusieurs membres du gouvernement feront également le déplacement. Première discussion, le temps fort de la journée de ce lundi, la rencontre avec le chef de la junte malienne, le général Hachimi Goïta. Il recevra des mains de son hôte un message personnel du président algérien Abdelmajid Tebboune. Suivra une séance de travail entre les deux délégations dirigées par les premiers ministres maliens et algériens. Selon les observateurs, si cette visite débouche sur une rapide réunion de la Grande Commission mixte de coopération Mali-Algérie, on pourra véritablement parler de réchauffement des relations entre Bamako et Alger. Les deux pays partagent une frontière terrestre commune de plus de 1300 kilomètres. Le principal défi est la lutte contre le terrorisme. Le dossier des groupes armés indépendantistes et djihadistes est sur la table. Les autorités maliennes estiment que l'Algérie peut contribuer, si elle le veut vraiment, à combattre ces groupes. Serge Daniel, Dakar, RFI.
2: Il est 6h36 à Nouakchott, en Mauritanie. Le parti au pouvoir, l'INSAF, qui a tenu hier son bureau politique, occasion pour les responsables du parti de revenir sur plusieurs points, et notamment sur le dialogue national à venir. Le point qui retient le plus l'attention, c'est la question d'un potentiel troisième mandat du président Mohamed Ould El Razouani au pouvoir depuis 2019. La constitution limite à deux le nombre de mandats présidentiels, mais le bureau politique du parti a décidé de créer un comité pour étudier quand même la question. Écoutez les explications de Mohamed Ould Biha, le secrétaire permanent chargé des affaires politiques du parti Al-Insaf.
6: Cette question fait l'objet d'une large demande au niveau de nos bases politiques à l'intérieur lors des missions qui ont sillonné l'ensemble du pays. Partout où elles sont passées, l'une des premières demandes qui a été formulée par les adhérents de ce parti, ses élus, ses cadres, ses notables, l'une des premières demandes était la continuation de ce mode de gouvernance et surtout, la continuité du pouvoir du président de la République au-delà de ses deux mandats. Naturellement, ça a été discuté au niveau du bureau politique et le bureau politique a chargé le comité permanent de voir cette possibilité dans le cadre, bien sûr, d'un respect parfait de la réglementation en vigueur et des lois en vigueur dans le pays.
2: À propos recueilli par notre correspondant à Nouakchott, Moussa Oumar Bari. Un dialogue national et le spectre aussi d'un potentiel troisième mandat en RDC. Hier, le président Félix Tshisekedi a publié une ordonnance qui est un pas en avant vers ce dialogue national. Un comité va être mis en place. Le chef de l'État va garder la haute main sur les nominations. On n'a pour l'instant ni calendrier ni contenu du dialogue. Le dialogue dont le format est rejeté par une bonne partie des oppositions politiques congolaises.

0: qui prévoit d'ailleurs de manifester demain à Kinshasa. Et on en débat ce matin dans Appel sur l'actualité dans une heure et demie. Objectif, grandir au Nigeria. Aujourd'hui, la méga raffinerie Dangote entre en bourse à Lagos, une vente d'actions qui entend attirer tous les investisseurs, y compris les plus petits. Le but global du milliardaire Aliko Dangote, c'est de lever 2 150 milliards de naira, 1 400 millions de dollars environ, pour investir davantage et agrandir donc sa raffinerie. Alexis Béduche.
1: 525 naira l'action, soit 40 centimes de dollars américains pour chaque Nigérian, chaque Africain même. Il sera possible de détenir une part de la raffinerie de Lekki. C'est en tout cas le souhait d'Aliko Dangote.
2: Il n'y a aucune restriction quant à la possibilité de détenir ces actions. Nous voulons que chaque personne vivant sur le continent puisse participer à cette opération. C'est pourquoi nous l'avons appelé l'introduction en bourse du peuple.
1: Il faudra tout de même acheter 10 actions minimum, mais le prix reste très faible. L'objectif de 2 milliards de naira est d'ailleurs dérisoire selon Dangote lui-même. La souscription est garantie, ce qui veut dire que des investisseurs se sont engagés à acheter les actions qui ne trouveraient pas preneur auprès du public. Stanislas Zézé est expert en stratégie économique et fondateur de l'agence de notation Bloomfield.
3: Ça va susciter un grand engouement. Beaucoup de gens nous ont déjà appelés, commencé à se positionner. C'est surtout aussi montrer au monde entier que l'argent de l'Afrique peut développer l'Afrique en réalité. Tout ce dont on a besoin comme ressources se retrouve ici sur le continent. Il suffit juste de savoir mobiliser. Toutes les conditions sont remplies pour que ce soit un succès.
1: Avec cette introduction en bourse, Aliko Dangote envisage ainsi de financer l'expansion de sa raffinerie, doublée.

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0: 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L'émission culturelle qui part à la découverte de toutes les formes d'art, de la peinture au patrimoine industriel, dans les musées, des expositions, près de chez vous. En cette rentrée de septembre, je vous emmène dans un musée, une ancienne maison familiale, qui raconte comment la passion, l'engouement, la recherche, la persévérance permet les plus grandes découvertes du 19e siècle. On part à la découverte d'un jeune garçon qui part retrouver son grand frère à Vif, à côté de Grenoble, un passionné d'ailleurs, un insatiable, un chercheur de sens, de compréhension des lettres, des signes, pour comprendre notre histoire. Nous sommes sur les traces de Jean-François Champollion, surnommé l'Égyptien, le cadet, le décrypteur des hiéroglyphes, le chercheur, l'inventeur de génie, le premier conservateur des antiquités égyptiennes au musée du Louvre. Nous sommes sur les traces de Jean-François Champollion, au musée Champollion, à Vif, en Isère. Avec Caroline Dugan, directrice et conservatrice du musée, et Emmanuelle Iberni, médiatrice culturelle, nous traversons les salles et les époques à la rencontre de la création de l'égyptologie et à la formidable relation fraternelle entre les deux frères Champollion, un vrai binôme passionné par l'Égypte, les hiéroglyphes, les civilisations antiques. Exposition permanente à découvrir et redécouvrir, surtout en cette période d'anniversaire du déchiffrement des hiéroglyphes. Puisque les hiéroglyphes ont été découverts le 14 septembre 1822. Vous aimez les voyages, les civilisations, les autres cultures, mais aussi le travail de recherche, de dessin, de réflexion, d'échange, d'entraide, de découverte. Laissez-vous porter à travers les époques et les salles au musée Champollion, à Vif.
1: Nous sommes dans la cour d'honneur, l'ancienne cour d'honneur de la maison Champollion.
0: Caroline Dugan, directrice et conservatrice du musée Champollion.
1: C'était l'entrée du domaine, de ce domaine qui était un domaine champêtre à l'époque des frères Champollion. Et c'est la cour qui permet d'accéder aujourd'hui au musée où l'on va découvrir la vie et l'œuvre des frères Champollion et la naissance de l'égyptologie. Voilà. Donc c'est une cour, comme tu le vois, qui a été réaménagée au moment des travaux que l'on a fait en 2019-2020, qui est une cour qui est envahie de glycines, de rosiers grimpants, et qui est vraiment la première impression des visiteurs lorsqu'ils arrivent sur le seuil de cette maison. Et cette maison, donc, c'est la maison familiale des deux frères Champollion. C'est là qu'est la naissance de plein de choses. On peut dire que c'est des moments de réflexion, des moments de philosophie, des moments de test. Et c'est un peu ça aussi qu'on va découvrir. Et avant de rentrer dans le musée, est-ce que tu peux nous donner un peu la relation très particulière qu'ont ces deux frères ? Oui, alors c'est une histoire qui est très attachante et très particulière, et c'est vraiment ce qu'on a voulu restituer dans cette maison, qui est une ancienne maison familiale, qui a été achetée par le département de l'Isère aux descendants du frère aîné. Et tout ce que tu vas voir à l'intérieur du musée a été conservé par cette famille. Donc il y a une charge émotionnelle assez forte. Et ce qu'on observe en premier lieu, c'est effectivement la relation très fusionnelle qu'avait Jean-François Champollion, le futur déchiffreur des hiéroglyphes, avec son frère aîné, Jacques-Joseph Champollion-Figeac, qu'on va découvrir ensemble. Ils avaient 12 ans d'écart, donc c'est une grande différence d'âge, mais le frère aîné a eu le rôle d'un père, d'un protecteur, d'un précepteur aussi.
2: D'un parrain,
1: oui, c'était son parrain. Et toute sa vie durant, il a vraiment accompagné le jeune égyptologue dans ses recherches. Il l'a encouragé quand celui-ci baissait les bras. Et les objets qui sont conservés ici permettent vraiment de comprendre cette relation assez exceptionnelle.
3: Jacques-Joseph, Jean-François, deux frères qu'un lien très fort unit.
0: Extrait INA du Journal des Alpes du 4 septembre 2004, France 3 Grenoble.
3: S'ils sont nés à Figeac, la famille est bien originaire de l'Isère. C'est donc naturellement que tous deux se retrouvent à Grenoble. Nous sommes au début du 19e siècle. C'est à Vif que l'aîné accueille son jeune frère. C'est ici que Jean-François va vivre sa passion pour l'Égypte. La maison n'a pas bougé, transmise de père en fils, puis de mère en fille. Elle devient aujourd'hui un musée. À Grenoble, Jean-François fait ses études. Il devient à 19 ans le plus jeune professeur d'histoire ancienne, puis bibliothécaire. Il poursuit inlassablement ses travaux pour comprendre le peuple égyptien et comprendre surtout la langue égyptienne. L'écriture est la clé de la connaissance. Il va donc, durant 2 ans, tenter de déchiffrer la pierre de Rosette ramenée de l'expédition d'Égypte. En 1822, il résout l'énigme. Jean-François Champollion entre dans l'histoire.
4: Dans notre famille, c'était un culte. On ne pénétrait ni dans sa chambre, ni dans la bibliothèque. Ma grand-mère avait les clés. Bon, mais je dirais que c'est en même temps que c'est un polisson.
1: Allez, on te suit.
5: On y va. Ouais, donc on rencontre dès le vestibule. L'égyptologue Jean-François Champollion, avec ce beau portrait sculpté dans le marbre, qui est un buste, voilà, que la famille a toujours conservé ici. Et c'est vraiment pour moi le symbole de la mémoire de l'égyptologue conservé par sa famille, par ses proches. Et faisant face à ce buste, on découvre effectivement le frère aîné, Jacques-Joseph Champollion Figeac, et son épouse Zoé Beria. Et en fait, c'était elle la propriétaire de cette maison que l'on visite ensemble aujourd'hui. C'est par le mariage avec Zoé Beria que le frère aîné vient fréquenter,
6: s'installer,
5: ce domaine de Vif. Les frères Champollion habitent à Grenoble au début de leur carrière, mais ils viennent ici dans ce domaine champêtre prendre le bon air, recevoir, se retrouver et échanger. Donc on a vraiment voulu ici restituer ce milieu familial, cette ambiance, pour faire connaître l'homme derrière le génie des chiffreurs des hiéroglyphes. Donc ces portraits ont été conservés par les descendants et font maintenant partie de la collection du musée.
1: Et c'est très beau parce que du coup on est vraiment sur des grands cadres en dorure et on les voit deux bustes de trois quarts, hein, c'était la pose un peu de l'époque. Mm-hmm. Et on peut vraiment du coup avoir l'impression qu'on est comme reçu par eux quand on ouvre la porte, c'est eux qui nous accueillent en premier, donc ça immerge directement dans cet esprit familial.
5: Exactement, ce sont eux qui nous accueillent et c'est vraiment l'une des innovations de ce musée, c'est de montrer le rôle très important du frère aîné qu'on a essayé de réhabiliter ici, hein, dans cette maison qui appartenait à sa famille, parce que souvent son rôle est un peu occulté, puisqu'on connaît davantage, bien entendu, le travail extraordinaire de son cadet.
1: Et pourtant, il faisait un binôme.
5: Et pourtant, il formait un binôme incroyable. Alors, on le sait aussi parce que dans cette maison qui a été achetée par le département de l'Isère, il y avait 60 volumes de lettres reliées, près de 900 pièces d'archives, et notamment les lettres que l'égyptologue adressait à son frère aîné. Et dans ces lettres, on trouve des expressions très frappantes. « Moi, c'est toi, nous ne formons qu'un ». Donc il y a vraiment la nature de cette relation exceptionnelle qui transparaît dans ces échanges. Alors, échanges de bonnes nouvelles ou échanges concernant l'égyptologie ou des recherches plus pointues.
1: Ouais. Donc c'est vrai que cette relation des deux frères, c'est ça qu'on découvre quand on vient dans ce musée pour comprendre l'univers familial et l'importance du soutien de son frère pour justement l'encourager et lui ouvrir des portes, parce qu'on en parlera par la suite. C'est un peu lui aussi qui lui met un peu le pied à l'étrier dans cette passion commune.
5: Oui, c'est complètement ça. C'est-à-dire que quand je me suis interrogée sur le parcours de ce futur musée, parce que j'ai eu la chance de pouvoir travailler sur le propos de ce musée et son parcours pour une ouverture qui est récente. Hein. On a inauguré ce site en 2021.
1: Et ce qui est très rare, je le précise aux auditeurs, parce que c'est vrai qu'en tant que conservatrice, toi tu es conservatrice du patrimoine, directrice de ce musée, et les conservateurs généralement changent de poste en fonction des différents musées, et c'est très rare d'avoir la possibilité de créer ou en tout cas de réaménager un musée. Et du coup, donc c'est vraiment toi qui as participé à la mise en valeur du patrimoine, de cette acquisition, pour le montrer au grand public. Le passé d'une histoire familiale, des héritiers, des petits neveux et nièces qui ont souhaité aussi cette volonté de transmission pour l'intérêt général. Et ça, merci à eux aussi.
5: Oui, tout à fait. Ils ont fait un travail de conservation absolument incroyable. Et lorsqu'ils ont vendu leur propriété au département, le département s'est engagé en 2001 à créer un terme, un musée qui soit ouvert à tous pour valoriser ce patrimoine, comme tu le dis, qui était familial et qui maintenant est un patrimoine commun conservé par une collectivité, en fait. Donc oui,
6: c'est ouvert à tous avec la volonté de la gratuité aussi.
5: Ouvert à tous, et ce qui est assez exceptionnel aujourd'hui, avec une accessibilité totale, puisque le musée est gratuit aussi bien dans son parcours permanent que dans ses expositions temporaires.
6: Et dans son parc.
5: Et dans son parc, il y a un très beau parc de 2,5 hectares. Et comme tu le dis, effectivement, c'est rare dans une carrière de conservateur hein, de pouvoir avoir la chance de penser le parcours d'un musée et de travailler à la rénovation d'un site, puisque ici, le site est protégé au titre des monuments historiques. Donc j'ai eu la chance de travailler avec les architectes, les entreprises, les muséographes chargés du projet. Et ce qu'on avait à cœur de transmettre et de ne pas perdre ici, effectivement, c'est cet esprit des lieux. La présence des frères Champollion dans cette maison. Donc avec des œuvres, un bâtiment, on peut concevoir 10 projets différents. Hein. Ici, ce qu'on a voulu proposer aux visiteurs, c'est de plonger tout de suite dans l'époque des frères Champollion au 19e siècle, de rencontrer les protagonistes. Et après, tu vas le voir, il y a un parcours chronologique avec d'autres découvertes.
6: Ouais, super. Et là, on arrive du coup après l'entrée dans un salon jeune. Mm-hmm. Et du coup, on a tous ces portraits qui nous regardent. Alors du coup, on est intrigués. Qui sont ces différents personnages qui sont sur les murs?
5: Oui, alors c'est vraiment l'accueil par la famille Champollion du visiteur. On découvre ici ce beau salon que les frères Champollion ont connu, qui a conservé ses moulures, ses boiseries, ses lambris, son parquet, du mobilier que la famille a connu, et puis cette galerie de portraits au sein de laquelle on retrouve le frère aîné dans son jeune âge, à l'époque où il rencontre Zoé Beria, qui est à côté de lui. Et on peut aussi rencontrer leurs 5 enfants, qui sont les 5 neveux et nièces de l'égyptologue. On sait qu'il venait ici en fin de semaine, par exemple, pour donner des cours à Ali, le premier d'entre eux, qui doit son prénom oriental à son oncle. On sait aussi que Aimé Champollion-Figeac, qui est ici, a eu un rôle très important de transmission de l'œuvre de son oncle. Donc on voulait accueillir les visiteurs dans cette ambiance du 19e siècle. Et dans le cadre du projet, tout a été restauré pour qu'on ait le sentiment que rien n'a bougé.
6: Là, en fait, on a ce côté encore historique, tout en gardant le côté très contemporain, où on voit en effet toutes ces rénovations, un gros travail de rénovation.
5: Oui, un gros travail de rénovation, et on est très content du résultat. Et donc, on a réussi, j'espère, à préserver le charme de cet ensemble. Et dans la cuisine, qui est juste attenante, on commence à raconter l'histoire des frères Champollion, leur arrivée à Grenoble, parce que les frères Champollion ne sont pas nés à Grenoble. Hein.
6: Non, ils sont nés dans le sud-est.
5: Ils sont nés à Figeac, leur père était colporteur, il s'est installé à un moment à Figeac, mais il était originaire du Dauphiné. Et à l'âge adulte, le frère aîné va venir s'installer dans la région paternelle. Et c'est là que démarre l'histoire que l'on raconte ici au musée. À l'époque, le petit Champollion reste à Figeac. Et son frère aîné, par correspondance, surveille son éducation. Et puis très rapidement, il va le faire venir auprès de lui parce qu'il juge qu'à Grenoble, le cadre sera plus propice à son développement. Et c'est là que se font les grandes rencontres. Donc c'est ce qu'on raconte avec ces portraits et avec des bustes que tu vas découvrir juste après. Grenoble est une ville foisonnante, il y a une vie intellectuelle incroyable, il y a un musée des beaux-arts, une bibliothèque publique, une société des sciences et arts. Et tous ces réseaux doivent beaucoup au docteur Gagnon, le grand-père de Stendhal. Donc pour le petit Champollion, ça va être un cadre incroyable.
6: Faire des liens, des correspondances, de mettre des visages, de refaire vivre une histoire, pour remontrer qu'en fait, le monde contemporain, de toute manière, il vient pas de nulle part. Donc, des fois, on l'oublie, des fois, ça nous paraît très lointain. Et en fait, de venir ici et de les regarder les yeux dans les yeux, puisque du coup, on est quand même sur des portraits qui sont très figuratifs. Hein. Mm-hmm. On est sur une période où justement, la peinture et la photo n'existaient pas forcément. Donc, du coup, on était sur le portrait doit être la représentation de la personne pour être connu comme il est à l'instant T. Et donc, tout d'un coup, on a une proximité qui arrive avec les anciens propriétaires, donc les parents de la belle-sœur.
7: La belle-sœur
8: de l'égyptologue. Et sont des portraits très naïfs, hein, tu le vois, mais qui sont très amusants par les costumes portés par Pierre Beria et son épouse, les petits accessoires, la tabatière, le nécessaire à couture. Lorsque j'ai fait visiter pour la première fois le musée à certains descendants, ils m'ont dit « mais c'est Pépé et Mémé Beria ». Et ils se souvenaient d'avoir vu ces portraits dans la maison comme des photos de famille, comme tu le dis. Donc c'est la famille Beria qui nous invite à poursuivre la découverte. On a consacré une petite pièce à la première éducation de Jean-François Champollion à Grenoble.
7: Il est arrivé à quel âge à Grenoble, justement ?
8: Alors, il est arrivé à l'âge de 11 ans. On sait qu'à Figeac, il était assez turbulent, qu'il ne s'intéressait qu'à ce qui lui plaisait. Et son frère le sermonne à ce sujet en lui disant « il faut s'appliquer si tu veux réussir ». Et à Grenoble, finalement, il va trouver un cadre plus favorable. Alors, on sait que ce qui l'intéresse, ce sont les langues anciennes et les langues orientales. À 10 ans, il réclame... il étudie déjà le latin et le grec, mais il veut étudier plus. Il veut étudier l'hébreu. 2 ans après, il a le droit d'étudier l'arabe, le syriaque, l'araméen. Et puis, à 14 ans, il commence le copte. Donc, c'est assez rare, quand même.
6: C'est très rare. Ça montre une appétence. Voilà, une appétence, vraiment quelque chose qui, pour lui, c'était instinctif. Que le début du génie, on le ressent là aussi, dans cette appétence de connaître sous toutes des langues différentes, que de trouver des lieux communs pour pouvoir communiquer les uns avec les autres. Et finalement, pour ça, il faut apprendre la langue de l'autre.
8: Oui, donc si on se demande d'où vient le goût pour l'Égypte, au départ, il vient vraiment des langues anciennes. Les frères Champollion sont fils d'un colporteur, d'un libraire, il ne faut pas l'oublier, qui était bibliophile, qui collectionnait les ouvrages rares.
6: Voilà, qui a réussi à s'immerger à l'intérieur de ça dès son enfance.
7: C'est ça.
8: Et donc tu vois dans cette pièce les décors de livres, c'est pour rappeler que le petit Champollion va vraiment faire ses premières armes dans la bibliothèque de son frère. Et son savoir est livré. Et de l'intérêt pour les langues anciennes, il passe à l'Égypte ancienne et aux écritures égyptiennes. Une personne qui a un rôle important dans cette aventure, c'est aussi Joseph Fourier, qui est un mathématicien, physicien, ancien membre de l'expédition menée par Bonaparte en Égypte. Et il va être nommé préfet de l'Isère en 1802. Et le frère aîné,
6: c'est une vraie rencontre. Dans toute la carrière et dans tout ce que ça va permettre de développer, il y avait une appétence, il y avait déjà une inspiration. Mais la rencontre, c'est vraiment ça qui va déterminer, ouvrir des portes, mais déterminer la carrière.
8: Oui, complètement. C'est une rencontre absolument fondamentale. Le frère aîné, qui est déjà bien introduit dans la société grenobloise, va pouvoir assister Joseph Fourier dans divers travaux, et notamment dans la rédaction de la préface de la description de l'Égypte. Donc c'est le grand ouvrage qu'on va publier au retour de l'expédition. Et donc le petit Champollion a accès à cette matière-là. Et donc à partir de 1805, il se voue entièrement à l'étude de l'Égypte antique à 14-15 ans. Hein.
7: Oui, sachant que vraiment
6: sur cette période-là, c'était une découverte. C'est-à-dire qu'aujourd'hui, grâce à lui, on comprend mieux l'Égypte ancienne. Mais en fait, à cette époque-là, c'était juste des expéditions pour découvrir, comprendre ce qu'il y a, faire des premières fouilles ou essayer déjà d'appréhender ces grands monuments qu'on comprenait pas, qui était géométrique. Et en fait, petit à petit, c'était vraiment un peu à la mode d'avoir ce côté lointain de l'autre côté de la Méditerranée et de se dire comment ça fonctionne de l'autre côté.
8: Oui.
6: Parce qu'il faut vous rappeler aussi que vraiment rien n'existait, il n'y avait pas de connaissance. La connaissance va arriver par cette rencontre avec ce préfet, son frère et lui-même.
8: C'est vrai que c'est absolument passionnant. On a du mal aujourd'hui à comprendre le contexte de cette époque. C'est ce qu'on espère transmettre ici. C'est-à-dire que Champollion a travaillé depuis le Dauphiné, sa carrière commence en Isère, depuis la France, sur ce pays lointain et sur cette époque lointaine, à une époque où on est en pleine égyptomanie, au début du 19e siècle, avec cette expédition menée en Égypte, on redécouvre complètement ce pays. Et jusqu'alors, on en avait une vision qui était conditionnée par la connaissance de la Bible, les épisodes de l'Ancien Testament, Moïse et Pharaon, les 10 plaies d'Égypte, la fuite en Égypte.
7: Et la philosophie ou de la spiritualité religieuse, mais pas le côté scientifique, pas le côté vraiment de recherche
8: c'est ça.
7: Pour comprendre.
8: Et dans l'esprit des Lumières, on va redécouvrir effectivement ce territoire. Donc les frères Champollion, voilà, se lancent dans cette aventure, dans ce contexte-là.

0: de retour dans Expo Musée Vous, au musée Champollion.
1: Et dans cet espace, on essaie de montrer par des portraits peints, sculptés, quelles sont les rencontres déterminantes, les grands professeurs. Champollion étudie la botanique et le classement des plantes va beaucoup le marquer.
2: Ça va lui permettre de réfléchir aussi à comment on inventorie. En fait, c'est toute une méthodologie en étant dans l'action, en découvrant d'autres choses, que ce soit par les pierres, par les plantes, mais d'apprendre une méthode qui va devenir scientifique, qui lui permettra par la suite ses recherche de les prouver et de montrer son analyse aussi sur l'égyptologie ancienne.
1: Oui, tout à fait. Donc voilà, il y a plein d'objets différents qui permettent de comprendre ce contexte et cachés sous-mains, dans des tiroirs, on a des petites pépites qui permettent de découvrir des objets qui ont été conservés par la famille ou acquis pour le musée. Ici, c'est une Bible en hébreu sur laquelle Champollion a étudié l'hébreu. Et donc, effectivement, c'est là qu'on explique que la Bible, c'est une source pharaonique importante à l'époque où le petit Champollion commence ses premières études. Donc, c'est une Bible qui est annotée, corrigée de sa main, signée avec son numéro d'interne au lycée. Et puis, à côté, il y a des dessins que nous avons trouvés au moment où nous avons inventorié ce que la famille avait conservé ici. C'était des dessins qui n'étaient absolument pas connus, ils sont complètement inédits.
2: Voilà. Ils n'avaient pas été montrés au grand public.
1: Et on ne savait plus vraiment qui les avait exécutés. Et on a pu, en les étudiant, prouver qu'il s'agit bien de dessins que Champollion a effectués à l'âge de 14 ans, lorsqu'il étudiait le dessin à Grenoble, sous la férule de Louis-Joseph Jay. C'était le premier conservateur du musée de Grenoble. Donc il y a des dessins à la sanguine, au fusain, qui représentent des modèles vivants ou des bustes à l'antique. Et quand on a échangé sur ces dessins, quand je les ai découverts ici, et qu'on en a parlé avec les égyptologues qui faisaient partie du comité scientifique, alors on n'était pas tous d'accord, puis au bout d'un moment, ça s'est imposé à nous. On s'est dit, mais oui, bien entendu, pour arriver ensuite à faire de l'épigraphie, à relever des milliers de signes hiéroglyphiques, il faut quand même avoir une aisance un peu en dessin, ça peut aider. Voilà. Et donc cette éducation classique qui ne devait pas nous étonner finalement, mais elle a un sens par rapport au parcours ensuite du jeune égyptologue.
2: Oui, donc ça c'est vraiment des petites pépites inédites parce qu'en fait ça n'a jamais été montré ailleurs et il faut vraiment venir ici pour les découvrir parce que vous-même vous les avez redécouverts et remis dans le contexte pour savoir parce qu'elles ne sont pas signées. Donc après c'est toute une étude aussi pour savoir le papier et tous les éléments pour savoir à quelle période ça a été fait, par qui.
1: Alors elles sont signées au revers, okay. Mais il y avait d'autres dessins, d'autres membres de la famille dans le portefeuille que l'on a trouvé ici et ce qui nous a mis sur la bonne voie c'était les signatures des professeurs de dessin de l'époque et puis quand même une datation du calendrier révolutionnaire et donc c'était l'époque à laquelle Champollion étudiait.
2: Mais c'est vrai que la correspondance en se disant les signes, la symbolique des hiéroglyphes, ça paraît logique, il faut savoir avoir une base de dessin quoi. Et c'est vrai que c'est intéressant de pouvoir voir ça ici.
3: Dans cette salle, moi ce que je trouve touchant en fait,
4: Emmanuelle Hiberny, médiatrice culturelle,
3: c'est qu'on a un rapport à l'humain vis-à-vis de Champollion, à sa démarche, à ses recherches, à ses centres d'intérêt, à ses agacements, à ses frustrations. Et là, par exemple, dans cette salle, on voit les dessins qu'il a fait quand il était jeune. Et cette Bible hébraïque sur lesquelles, qu'il a tellement voulu et qu'il a enfin vu et qu'il a griffonné. Et ça, arriver à voir ça, c'est quand même pas anodin. C'est, derrière ces objets, on voit un être humain. On voit un gamin qui est génial, qui a un esprit brillant, mais qui aussi griffonne les livres, qui se fait reprendre parce que son dessin n'est pas assez beau, alors qu'aujourd'hui, nous, ce dessin, il serait presque... ce serait presque un chef-d'œuvre. Voilà, c'est ce côté humain. Et moi, j'ai fait une formation d'égypto et de me confronter à la figure mythique de Champollion et d'avoir entre les mains ou juste derrière une petite vitre des objets qu'il a touchés, des objets qui l'ont aidé dans sa démarche.
2: Qui l'ont construit. Là, c'est vraiment tout sur cette période d'éducation. Donc, en fait, de ses 14 à ses découvertes, on va dire jusqu'à son âge adulte, ce par quoi il s'est construit.
3: Oui.
2: Et en fait, on voit comment la construction se fait, parce qu'on est bien accompagné, mm-hmm. évidemment. Son frère mm-hmm. est derrière lui, il accompagne et le soutient. Il lui fait rencontrer les bonnes personnes, mm-hmm. on va parler du préfet. Mm-hmm. Mais c'est aussi avoir de bonnes conditions mm-hmm. Quand on a voilà, de l'intérêt, qu'on mm-hmm. a envie de développer. Il faut être curieux. Et pour être mmh. curieux, bah, faut mettre la tête dans les livres, faut mettre la tête dans les choses qui nous intéressent et oser y aller vraiment. Mmh. Et je pense qu'en fait, c'est ça aussi qui montre, c'est que, en fait, s'il y a quelque chose qui vous plaît aujourd'hui, bah, allez-y pleinement.
3: Sa passion, il l'a vécu à 100%. Il est allé jusqu'au bout et son frère l'a soutenu dans cette démarche, a nourri son engouement. Ils ont progressé comme ça ensemble et je trouve ça magnifique, ce parcours qu'ils ont eu tous les deux et d'avoir des vrais objets. Moi, j'aime beaucoup ce contact au réel, aux vrais objets. Moi, je vais dans les musées pour ça, pour voir des vrais objets, pas une reproduction, pas... Enfin, je veux dire, il y a des œuvres par leur format, qu'elles soient toutes petites ou qu'elles soient très grandes, vous touchent par leur matérialité. Il y a des tableaux qui vous touchent parce que le regard de la personne représentée, il se confond avec votre regard. Et ça, vous ne pouvez l'avoir que quand vous vous déplacez et que vous voyez l'œuvre en vrai. L'humain est au cœur de notre métier et aussi que les objets sont au cœur de notre métier.
1: Alors on gravit les marches de l'escalier pour arriver au premier étage. Et au premier étage, on a imaginé passer à une autre histoire, celle de la redécouverte de l'Égypte, qu'on introduit avec un film qui est projeté dans une première salle, qui fait le lien entre le milieu familial au rez-de-chaussée et puis la redécouverte de l'Égypte. Et on évoque également l'expédition que Bonaparte mène en Égypte, qui va être fondamentale. Puisque
2: celle qui va lui être racontée par le préfet.
1: C'est celle qui lui est racontée, dont il suit les nouvelles, les avancées. Mais c'est aussi pendant cette expédition qu'on va découvrir la fameuse pierre de Rosette. Donc à plusieurs titres, c'est une expédition fondatrice.
2: Oui, puisque c'est vraiment la pierre qui a permis de décoder, de déchiffrer, puisqu'on avait les trois écritures.
1: Oui, c'est un document bilingue qui va être une base de travail absolument fondamentale. Donc on a tenu, tu vois, dans la pièce attenante, à parler de cette expédition, de cette incroyable expédition. Et là, on propose à nos visiteurs de découvrir aussi des prêts d'autres musées, des dépôts qui nous ont été accordés par des musées nationaux, le musée du Louvre, le musée du Quai Branly, ou des musées de région. Parce qu'on voulait montrer l'étonnement, la fascination des scientifiques qui accompagnent cette expédition. Puisque c'est une expédition militaire qui ne s'est pas très bien finie pour la France, mais qui était aussi une expédition scientifique. Et ce qu'on en retient souvent dans la mémoire collective, c'est la réussite scientifique. Et chacun des savants a étudié un domaine différent. Donc on redécouvre l'Égypte, la géographie de l'Égypte, on lève des cartes, on étudie bien sûr les grands monuments. Et ici, on présente un tableau qu'on a pu acquérir en vente publique qui représente des scientifiques de l'expédition étudiant le temple de Dendera. On y voit ces dessinateurs, ces ingénieurs qui relèvent chaque couture de ce temple. Et en contrepoint, on a voulu montrer des antiquités égyptiennes telles qu'elles sont reproduites sur les planches de la fameuse description de l'Égypte. Donc tu vois ici dans ces vitrines des fragments de cartonnage, de cercueils très colorés avec des hiéroglyphes, mais qu'on ne savait bien entendu pas lire à ce moment-là, mais que les scientifiques vont relever voilà, scrupuleusement
2: bien
1: et
2: sûr.
1: Qui intriguaient. On y trouve des amulettes, des serviteurs funéraires qui sont aussi représentés sur certaines planches de la description de l'Égypte. Et on s'intéresse aussi à la vie quotidienne des Égyptiens au XIXe siècle, à leur musique. Les Français sont fascinés par des systèmes comme les mouches à rabier, les couveuses à eux qu'on ne connaissait pas en France, des systèmes de serrure étonnants. Et donc toute cette richesse incroyable, elle est retransmise dans cette description de l'Égypte.
2: Et plante le décor de cette période avant la découverte de... Voilà comment on déchiffre les hiéroglyphes, mais l'ambiance dans laquelle lui, il était bercé, dans laquelle il était admiratif aussi et qu'il avait envie d'y participer. Et comme sa spécialité, c'était les langues, Bah, du coup, il a focusé là-dessus. Mais au moins, cette pièce, c'est vrai, nous permet de, voilà, de nous immerger sur cet univers qui l'a passionné et de savoir, à cette époque-là, bah, on en était là. C'est-à-dire qu'on avait des expositions scientifiques, on avait des petites statuettes qui nous donnaient envie, mais qu'on comprenait à moitié parce qu'on n'avait pas encore le nom des pharaons. Puisque forcément, si les hiéroglyphes ne sont pas décryptés, on n'a pas forcément tous les éléments et ça va venir au fur et à mesure.
1: Exactement. C'est l'histoire d'un puzzle hein, que Champollion va recomposer. Et donc on donne ici des petites pièces, des petits morceaux. On a choisi tous ces objets hein, qui forment un très bel ensemble pour satisfaire à la fois le grand public,

0: du musée. Une section que nous avons pensé à partir des objets que les descendants avaient conservés. Alors en termes de médiation et d'exposition, c'était un enjeu un peu complexe parce que tu le vois, ce qui a été conservé par les descendants, ce sont des ancrages de la pierre de Rosette, des gravures, puisque le moyen de communication à l'époque, c'était la gravure, la photographie n'existait pas encore, des moulages en plâtre de scarabées hiéroglyphiques avec des inscriptions sur lesquelles Champollion va travailler. Donc tous ces objets peuvent paraître un peu hermétiques à un jeune public d'aujourd'hui. Mais justement, l'enjeu, c'est d'expliquer que Champollion a réussi à déchiffrer les hiéroglyphes à partir de ce matériel-là. Il ne se rendra en Égypte qu'après, à la fin de sa courte vie.
1: Après avoir découvert, déchiffré les hiéroglyphes, il n'est jamais allé en Égypte, mais il était passionné par ça, donc il s'entourait de personnes et de documentation dans ce sens. Mais il ira finalement a posteriori de la découverte.
0: Voilà, donc trouver des antiquités égyptiennes en France à l'époque, ça n'est pas chose facile. Il y en a quelques-unes à Grenoble, Champollion va les étudier, ce sont les premières antiquités qu'il va étudier. Puis ensuite, il va devoir se déplacer, voyager à Paris, en Italie, pour trouver des antiquités égyptiennes, ou alors se faire envoyer des relevés d'inscriptions qui pourraient l'intéresser. Et donc le déchiffrement, il le conduit de cette manière. Il va déjà, à partir de 1807, étudier à l'École spéciale des langues orientales à Paris, un très grand nombre de langues, une quinzaine de langues. Et surtout, il va étudier le copte. Parce qu'on sait depuis le XVIIe siècle, depuis Athanase Kircher, que le copte et l'égyptien ancien sont liés. Et donc il va à des messes, il écoute le copte, il apprend le copte et il dit qu'il parle l'égyptien. Voilà, il parle le copte comme le latin, dit-il. Donc il essaye d'apprivoiser la langue des anciens égyptiens. Mais ensuite, il lui faut faire le lien entre la langue et les écritures. Parce qu'on dit toujours que Champollion a déchiffré les hiéroglyphes, mais en fait, il s'est intéressé aux trois écritures des anciens égyptiens. Donc il y a les hiéroglyphes, il y a le hiératique et le démotique. Et sur la pierre de Rosette, on a deux écritures, les hiéroglyphes et le démotique. Et l'intérêt de la découverte de cette pierre de Rosette, c'est que c'est le premier document bilingue qu'on va avoir sous la main, qui va déclencher les passions. Tous les savants vont se pencher sur ce support, parce qu'un même texte est traduit également en grec. Et la partie grecque, on peut la traduire et la comprendre.
1: Et ça, cette pierre, pour autant, elle n'est pas là. Donc du coup, ils travaillent sur des documents qui vont être une copie ou qui vont être des éléments presque similaire, mais en tout cas, ça peut baver, parce que forcément, ça, c'est tout l'enjeu aussi de la retranscription, puisque du coup, il y a des éléments où c'est interrogatif. On n'est pas devant déjà ce document qui est une pierre magnifique sculptée avec ses trois écritures, et en même temps de se dire, je ne l'ai pas vraiment en face, donc je peux, si j'ai des hypothèses, ou en grec, je me dis, ça peut correspondre à ça, mais de l'autre côté, est-ce que c'est vraiment ça? Est-ce que je n'ai pas l'élément totalement devant les yeux, mais une reproduction.
0: Oui, c'est tout à fait ça. On s'est posé des questions sur la présentation ou non d'une copie de la pierre de Rosette. Alors, tu verras, on a une reproduction en résine d'une pierre de Rosette dans un dispositif de médiation. Mais effectivement, la pierre de Rosette, elle a été prise par les Anglais. Elle est partie à Londres et elle est toujours aujourd'hui présentée au British Museum. Champollion ne l'a jamais vue à Londres. Donc, il travaille sur des ancrages qui ont été effectués directement sur la pierre, qu'il s'est procuré. Et comme tu le dis, c'est assez imprécis. Donc c'est une première difficulté. Et ensuite, il aura quand même fallu 15 ans de recherche acharnée.
2: Dans la salle du déchiffrement, on a voulu un dispositif particulier pour parler de cette question complexe du déchiffrement. C'est des années de recherche et la synthèse de connaissances d'autres savants, mais aussi des connaissances qu'il a pu acquérir. C'est une démarche qui croise plein de langues différentes. Et donc, au-delà des vrais objets qui sont exposés et des panneaux explicatifs, on a voulu, Caroline et puis l'équipe du comité scientifique qui a suivi le projet, on a voulu un dispositif numérique, donc à partir d'un moulage de la pierre de Rosette. Ce n'est pas la vraie, elle n'est pas venue du British Museum exprès.
3: Mais elle fait son effet quand on voit.

0: Et en effet.
1: Il y a quand même un moment un peu...
0: C'est la vraie ?
1: Intimidant, parce qu'il faut rappeler que c'est une grande pierre.
0: Oui, et alors en plus, c'est un morceau de la véritable stèle qui était installée donc, en Égypte.
1: Oui, sur pratiquement 1,20 m sur 1 m. Donc c'est assez imposant.
0: Exactement. Et donc ce dispositif numérique permet de synthétiser de manière plus visuelle ce travail de recherche. Donc en fait, il y a cette pierre de Rosette. Par-dessus, il y a des hologrammes qui permettent de voir en fait des projections qui permettent de faire les liens, les connexions que Champollion a faites. Il y a un commentaire audio qui permet de bien comprendre véritablement sa démarche.
2: La pierre de Rosette est un élément clé, mais pas le seul. Et donc le monde savant, effectivement, s'agite pour savoir si les signes hiéroglyphiques sont phonétiques, un signe transcrit un son, ou s'ils sont symboliques, un signe représente une idée. Et Champollion est le premier à dépasser ce clivage, et c'est là qu'est son génie, parce qu'il maîtrise un nombre de langues incroyables. On sait qu'il va même jusqu'à étudier le chinois en pensant qu'il y a peut-être un lien entre les idéogrammes et l'égyptien ancien. Et voilà, grâce à certains supports, il va comprendre, par exemple, sur le zodiaque de Dendera, que certains signes ne se prononcent pas, mais qualifient ce qui précède. Et grâce à la pierre de Rosette et à d'autres supports bilingues, il va arriver à établir un alphabet. Et donc c'est vraiment le génie de sa découverte, alors que d'autres avaient énormément avancé, hein, notamment Thomas Young, le docteur Thomas Young,
1: qui était
2: très en concurrence avec Champollion. Mais finalement, c'est lui qui arrive à théoriser, enfin à déchiffrer dans le détail cette logique. Alors, on dit qu'il a déchiffré, mais c'est un premier pas, hein. C'est-à-dire qu'il commence à comprendre. Et ensuite, il va lui falloir plus de 10 ans, enfin, il ne vit que 10 ans après cette découverte, pour éprouver sa découverte, la tester sur tous les textes possibles et imaginables.
3: Et puis la montrer à ses contemporains, aux autres scientifiques, aux autres linguistes, pour qu'eux-mêmes le valident.
1: C'est ça.
3: Donc il y a tout l'enjeu d'un côté où on est en concurrence, parce que chacun veut trouver, être le premier, à être le génie, à avoir découvert la retranscription, le décryptage, le déchiffrage des hiéroglyphes. Mais en même temps, il faut aussi le prouver devant comme une assemblée scientifique un petit peu pour montrer que son idée est la bonne.
2: Oui, et puis c'est une lutte assez assez intense. En fait, il va passer la fin de sa courte vie à essayer de démontrer que sa théorie est la bonne, à la compléter par d'autres publications. Et puis son frère aîné va aussi défendre sa position après son décès. La découverte est un moment fondamental, mais c'est vraiment une première porte ouverte sur l'histoire de l'égyptologie, vraiment. Et donc on présente des objets qui étaient dans la famille qui matérialisent cette grande découverte, c'est-à-dire que le 14 septembre 1822, il va trouver son frère et il crie « Je tiens mon affaire », donc c'est « Eureka, j'ai compris, j'ai trouvé », et on le raconte qu'il s'évanouit ensuite et qu'il reste dans un état de prostration complet pendant plusieurs jours, et que c'est son frère aîné qui va l'aider, comme il l'aide toujours, à mettre en page, en rédaction, sa découverte pour la présenter ensuite devant l'Académie des inscriptions et belles-lettres. Donc c'est ce qu'on appelle la lettre à Monsieur Dacier, qu'on présente ici.
4: L'activité s'appelle Petit Champollion, c'est pour découvrir le dessin que Jean-François Champollion donc, faisait au 19e siècle. Donc ces techniques de dessin, du calque, du moulage et l'ancrage. Donc les enfants, ils ont bien profité, et on va maintenant visiter la maison, donc Musée Champollion, avec médiatrice Alexandra.
5: En 6e 6, du collège Le Massaigu, à Vif.
6: Je m'appelle Leslie. Ce que j'ai préféré, c'est... j'ai aimé toutes les activités, mais ma préférée, c'était le moule.
7: Je m'appelle Loni. Et mon activité préférée, c'est le dessin, même si je suis pas très fort. Voilà quoi.
8: Je m'appelle Axel. Et mon activité préférée, c'était le calque. Parce que ça calque.
9: Je m'appelle Julia, j'ai bien aimé toutes les activités aussi, mais j'ai bien aimé le moule et le calque.
10: Je m'appelle Chiara, et vu qu'on a tout déjà dit, je vais dire celui qu'on n'a pas dit. On avait mis de l'encre sur un pochoir, je ne sais pas trop ce que c'est. Et après, on avait écrasé notre feuille dessus pour faire le dessin. Voilà.
7: Ben, moi, je m'appelle Aria et du coup, on a fait 4 activités. Et ma préférée, c'était celle où on était avec un moulet de l'argile et celle que Chiara vient de dire, du coup. Voilà. Bah, moi, je le connaissais de nom, mais c'est la première fois que j'y viens.
10: Moi, j'étais déjà venue, mais j'avais jamais fait les activités avec un guide et tout.
3: Qu'est-ce que vous préférez, en fait, sur le fait de découvrir les hiéroglyphes ou de les faire vous-même?
6: J'aime bien les faire, mais je préfère les découvrir.
3: Ah, tu préfères les lire?
6: Lire, c'est plus dur, mais oui, je préfère.
3: Et comment tu fais pour lire? Est-ce que tu peux expliquer aux auditeurs?
6: Ben, je sais pas, mais il y en a que je connais, mais qu'il faut que je les voie écrits. Parce que sinon, je peux pas les reconnaître.
10: Ouais, j'aime bien aussi l'idée de... On a l'alphabet avec les lettres et aussi les hiéroglyphes. Et j'aime bien essayer de les lire avec l'alphabet à côté. C'est trop marrant.
2: Nous arrivons au deuxième étage et c'est vraiment l'espace qu'on a voulu dédier à la naissance de la discipline, à la naissance de l'égyptologie, puisque souvent le grand public a la connaissance du moment fort du déchiffrement, voilà, septembre 1822, mais maîtrise mal ce qui se passe après. Et en réalité, tout commence à ce moment-là. C'est-à-dire que Champollion s'intéressait aux textes, c'est un linguiste, un philologue, mais la maîtrise des textes permet, comme nous le disions tout à l'heure, la connaissance de la civilisation. Et donc il va devenir conservateur de musée. En fait, il va étudier les objets, il va se rendre en Italie.
3: Parce que jusqu'à présent, il n'est toujours pas allé en Égypte.
2: Et non, il n'est toujours pas été en Égypte, tout à fait. Il est dans sa quête d'antiquité égyptienne. Une des plus grosses collections arrive en Italie et c'est le noyau du musée actuel égyptien de Turin. Et donc il va être le premier à l'étudier dans le détail, à classer tous ces objets. Il va imaginer un classement qu'il va réutiliser pour le musée du Louvre, parce qu'en fait il est le premier conservateur de l'actuel département des antiquités égyptiennes au musée du Louvre. Donc on voulait évoquer ce grand moment ici dans la maison de Vif, que les gens connaissent peu, et pour ce faire on a demandé au musée du Louvre de nous prêter des objets que Champollion avait choisis pour cette nouvelle section qu'il crée. Il va étudier en très peu de temps plus de 5000 objets qu'il va classer en 3 thématiques, hein, les dieux, la vie civile et puis les pratiques funéraires.
3: C'est là qu'on voit aussi tout le parcours intellectuel quand il est arrivé à Grenoble, qu'on parlait tout à l'heure de comment on classe les plantes, etc. Et en fait, du coup, il y a une espèce de méthodologie qui s'est instaurée en lui, qui lui a permis aussi, au fil des années, mais de manière insidieuse, mais qui retransmet à un autre moment, parce que souvent c'est ça dans l'innovation, dans les génies, il transpose une méthode dans un autre domaine. Et là, c'est évidemment différent. On ne parle pas d'une plante, on va parler d'une civilisation. Mais dans la classification, dans la manière de comment je le transmets aux autres, y a peut-être des lieux communs qui se sont faits au fur et à mesure dans son éducation. Et du coup, de se dire, moi, de la manière de l'avoir appris comme ça, pour le restituer, ce qui plaît pas, et d'ajuster.
2: Oui. C'est vrai. Et puis moi, ce que je trouve très intéressant, c'est cette faculté quand même à transmettre ses découvertes. Parce que il aurait pu être mauvais vulgarisateur, mais là, pas du tout. C'est-à-dire qu'il va rédiger un petit guide de cette collection qui s'appelle les monuments égyptiens, la notice descriptive des monuments égyptiens du musée Charles X. Donc chaque objet est décrit. Il y a des renvois vers chaque objet par un système d'étiquettes. Donc tu vois sur certains objets les étiquettes que Champollion a fait poser. Mais en tout cas, c'est une avancée fondamentale. Les antiquités égyptiennes entrent au Louvre. Avant, il y en avait très peu. Et donc ça provoque vraiment un renversement des perceptions, puisque les références au préalable en histoire de l'art, c'était l'antiquité grecque et romaine. Et alors c'est uniquement après avoir déchiffré les hiéroglyphes et après avoir constitué la section du musée du Louvre qu'il va pouvoir effectuer son voyage en Égypte, parce que ce voyage, il faut le faire financer, ça n'est pas une mince affaire. Et donc l'expédition sera franco-toscane, financée par le royaume de France et le grand-duché de Toscane.
3: Oui, parce qu'on l'a compris, il fait beaucoup de correspondance avec l'Italie.
2: Oui, exactement.
3: Donc c'est une proximité aussi qui fait qu'ils étaient déjà aussi en correspondance sur ces recherches. Voilà. Et donc la facilité fait qu'on demande le financement aux personnes avec lesquelles on a déjà pris l'habitude de travailler.
2: Et effectivement, il entreprend ce grand voyage avec un de ses disciples, qui est Ippolito Rossellini, qui va fonder aussi l'égyptologie italienne. Alors, ce que tu vois ici, ce sont des objets qui ont été conservés par la famille, et notamment un costume égyptien avec une chemise, un manteau et une chéchia. Et il s'est fait représenter, portraituré avec ce costume d'apparat. Et c'est aussi un élément qu'il a réclamé sur son lit de mort quand il s'est senti partir. Il a appelé son neveu et il lui a demandé de lui apporter ce fort souvenir de ce voyage. Donc ça fait partie des pièces vraiment importantes du musée.
0: Voilà, là aussi, hein, d'avoir accès aux vêtements que Champollion a portés en Égypte, je trouve ça génial. Parce que c'est concret, et puis il a fantasmé ce pays, il a rêvé de mille manières. Il l'a abordé à travers les livres de tant de façons. Il a échangé avec des gens qui ont fait le voyage. Et après, il a enfin été là-bas. Il avait appris l'arabe, donc il voulait parler arabe avec les locaux. Il voulait se mettre à la mode égyptienne, donc il s'habillait à l'égyptienne. Et tout
1: oui,
0: ça.
1: Il voulait devenir comme un colon. Il voulait vraiment montrer que il prenait connaissance du pays et qu'il avait envie de les connaître et pas de les. Pas de les dominer, mais en tout cas de pas avoir un aspect. Je suis le colon qui vient en Afrique, non. Qui vient en Égypte. C'était vraiment. Je m'intéresse à vous et j'ai envie de vous rencontrer.
0: Il a envie d'échanger, de découvrir ce pays. Alors, il a cette soif de texte. Ça lui bouffe un temps, une énergie monstrueuse avec, pour lui et ses collaborateurs. Et ça va mettre à mal aussi sa santé, parce que à force cette boulimie de travail dans des conditions compliquées, hein, quand il est dans Abou Simbel à moitié ensablé par 50 degrés dans le temple, oui, il est heureux parce qu'en fait il arrive à lire les textes et que du coup il peut dire au monde entier ma méthode fonctionne. Mais en même temps c'est très éprouvant, et donc d'avoir ces objets là en contact direct, c'est génial. Quand on a touché la chemise, on voyait les traces de sueur. Ça paraît bête, hein.
1: Non, mais il y a beaucoup d'émotions.
0: Mais il y a de l'émotion. Enfin, moi, c'est quand même fascinant. Voilà.
2: Et donc, nous approchons de la fin de la visite du musée. On s'achemine doucement vers des espaces remeublés, restitués, et on pénètre voilà, par cette bibliothèque dans la chambre du déchiffreur des hiéroglyphes. Alors, c'est une chambre modeste qui a conservé le lit que Jean-François Champollion occupait. Et ce qui fait toute la préciosité, on va dire, de cette pièce, ce sont les cartouches hiéroglyphiques qu'il a dessinées sur la poutre. Et qui ont toujours été conservés par les descendants. Et dans celui de droite, on retrouve son nom. Il se désigne, il était plein d'humour, hein, comme roi divin. Sarir, c'est le petit, le cadet en arabe, c'était le surnom qu'on lui avait donné. Et oui, puis Champollion.
1: C'était le cadet dans le sens où, de toute manière, il y avait son frère déjà qui était le frère aîné. Donc oui. Il y a aussi ce clin d'œil-là dans la fratrie.
2: Et il se fait appeler Champollion le Jeune. Enfin, les publications sont au nom de Champollion le Jeune. Et donc, voilà, sa rire, c'était son surnom dans le milieu familial.
1: Oui, donc tout comme il a réussi à déchiffrer. Et du coup, les hiéroglyphes, lui, maintenant, du coup, il a créé le sien. Et c'est ça qu'on voit ici.
2: Oui, c'est ça. Et c'est vraiment le témoignage de son passage ici. Et ce qui fait que le département de l'Isère a décidé de créer un musée qui lui soit dédié, enfin, dédié à son œuvre, dédié à celle de son frère aîné aussi, et dédié à l'histoire de l'égyptologie. En fait, c'est un des seuls lieux en France qui fait de l'égyptologie son sujet permanent. Dans nos expositions, nous parlons à la fois des frères Champollion, mais aussi de l'histoire de cette discipline, des grandes découvertes, et on sait qu'il y en a encore aujourd'hui beaucoup. Donc nous avons de la matière pour les années à venir.
1: Et en signature, il avait marqué « Vie tranquille et forte » en hiéroglyphe qui a été retranscrit sur les...
2: Oui,
1: les
2: voilà. Il y a la croix Ancre, et effectivement, ça fait partie de l'inscription qu'a effectuée Champollion.
1: C'est vrai que c'est très riche d'être là, voire même avec un peu d'émotion, parce qu'on l'imagine sur ce lit qui est le même que l'époque, mm-hmm. et d'être
3: dans cette pièce où ben voilà, il a déchiffré, et pour avoir la volonté de mettre son empreinte, en fait. Oui. C'est que même si dans ce lieu, comme on disait, il se déplaçait énormément parce qu'il allait voilà, en Italie, à Paris, à différents lieux pour trouver en fait ben, les pièces qui étaient ramenées d'Égypte. Donc il avait besoin de se déplacer pour les voir, pour les retranscrire, etc. Mais il revenait toujours ici dans son lieu ressource, et puis le fait de faire ses cartouches ici, c'était une manière aussi de faire un tampon, de montrer son importance.
2: Oui, on peut dire que c'est un lieu d'ancrage, on dirait ça aujourd'hui. Et puis c'est aussi un lieu de mémoire, puisque finalement c'est la mémoire de l'égyptologue conservée par ses proches, qui ont eu conscience de l'importance des découvertes et des recherches de leur aïeul.
3: Oui, oui, c'est vrai que du coup, entre 1822 ou 1830 et aujourd'hui, bah, c'était une maison familiale, donc ça aurait pu être repeint, ça aurait pu être tapissé, oui. Il y aurait pu avoir plein de choix individuels. Dans une maison, on change tous la déco ou autre. Et là, en fait, ça a été gardé parce que bah, justement, en honneur d'avoir cet aïeul célèbre et charismatique, génie, et c'est tout le choix finalement de mise en valeur du département, de créer ce musée ici dans l'héritage, qui ne devient plus un héritage familial, mais un héritage civilisationnel, j'ai envie de dire presque.
2: Oui, oui, mais oui, tu as tout à fait raison, c'est un message à porter aussi, c'est-à-dire que la vie a continué dans cette maison jusqu'en 2001, c'est une maison qui a été habitée, et les objets les plus précieux étaient conservés dans certaines pièces, mais les autres étaient investis par la vie quotidienne, et la famille a eu quand même le souci voilà, de conserver précieusement un ensemble très cohérent, c'est-à-dire qu'à la fois le domaine dans son intégrité, le jardin, le parc, les bâtiments, les décors intérieurs et tous les objets qui pouvaient témoigner de ses travaux de recherche. Donc c'est aussi un message qu'on peut laisser aux auditeurs, à dire quand on a des choses précieuses dans le milieu familial, si elles sont bien conservées, qu'elles ont été préservées, un jour elles peuvent avoir du sens dans un lieu ouvert à tous comme un musée. Ouais.
3: Et plus largement, je pense que ce qui est intéressant aussi de transposer avec la civilisation égyptienne de l'Égypte antique, c'est de se dire que ça a été une civilisation qui a perpétué pendant des centaines d'années, presque des millénaires, et qu'après on a perdu toute compréhension de leur fonctionnement. On avait les bâtiments, mais le langage, on ne le comprenait plus. Et nous, c'est aussi une réflexion à avoir aujourd'hui, c'est-à-dire qu'aujourd'hui, on est dans l'ère qui se transforme dans le tout numérique, et qu'est-ce qu'on veut garder comme trace, et comment ça va pouvoir être lisible par les générations future pour la construction bah, du temps des civilisations. Et c'est aussi, je pense, en venant dans ce musée de Champollion, évidemment, de faire la part belle à cette maison familiale, à cet inventeur de génie, à cette relation de fratrie fusionnelle magnifique, mais aussi de peut-être réfléchir aujourd'hui pour pas qu'une civilisation s'éteigne dans sa compréhension, parce qu'elle n'était pas les bâtiments étaient encore là, même s'il y avait un peu de sable, c'était enseveli, mais il y avait quand même des choses.
4: Il y a du matériel.
3: Du matériel qui était présent, mais en même temps, on ne le comprenait plus.
4: On comprenait plus la religion, on comprenait plus la philosophie, on comprenait plus la mentalité. Il y a des textes qu'on redécouvre encore aujourd'hui, qu'on arrive à déchiffrer seulement aujourd'hui, qui nous permettent de comprendre l'avancée sur la médecine, leur conception du monde, leur rapport à la nature, leurs rapports sociaux, comment la société égyptienne était constituée, est-ce qu'elle était égalitaire, inégalitaire,
3: il y a encore des questions aujourd'hui.
4: Voilà, est-ce que quelle était la place de la femme, est-ce qu'il y avait des esclaves en Égypte, ben, quand vous lisez des textes, ben, vous savez que voilà, vous avez des réponses en fait. La place de la femme en Égypte était a priori meilleure quand même que dans la Grèce antique. Elle avait des droits, alors qu'en Grèce antique, elle en avait beaucoup moins. Enfin. Après, c'est, encore une fois, c'est pas pour comparer,
3: oui,
4: pour comparer.
3: Il n'y a pas une supériorité de civilisation, c'est juste pour dire que c'est important en fait, de garder des marqueurs pour comprendre une société.
4: Oui.
3: Et en fait, les hiéroglyphes sont forcément des marqueurs, ce sont des symboles. Et le fait que Champollion ait pu les déchiffrer ou participer au déchiffrement, bah, ça donne cette réouverture à cette civilisation qu'on ne comprenait plus et qu'on commence à peine à entrevoir l'étendue de toutes leurs us et coutumes. Et voilà, de le transposer à aujourd'hui, nous, dans notre civilisation, qu'est-ce qu'on a envie de garder? Qu'est-ce qu'on a envie de laisser ou en tout cas cette notion de la transmission, elle est aussi importante.
4: Oui, puis moi ce que j'aime bien dans l'Égypte ancienne, c'est que pour eux tout est magique. Il y a quelque chose un peu de cet ordre-là, c'est-à-dire, c'est un gros résumé hein, mais l'écriture est sacrée, l'écriture magiquement fait
0: l'objet cité, la chose citée est réel.
1: Le pouvoir du verbe.
0: Le pouvoir du verbe, voilà. Et donc, c'est pour ça que, par exemple, les noms de pharaons, ils les mettent à toutes les sauces et partout. Quand un ancien Égyptien faisait fabriquer sa tombe, il mettait son nom partout, sa représentation partout, parce que magiquement, quand on a une représentation ou quand on a le nom du défunt, il est immortel. Et cette quête d'immortalité, on ne l'a comprise qu'avec les textes, en fait. Même si on la voyait physiquement, on voyait qu'il y avait 5000 ans plus tard toujours ces vestiges, on a compris le pourquoi du comment grâce à l'écriture. Et ça, c'est quand même fascinant.
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auditrices, auditeurs de Radio d'ici, amis qui nous rejoignez par le net des quatre coins de France et des pays étrangers, vous êtes les bienvenus dans votre émission Swing chez Trenet. Et aujourd'hui, c'est la rentrée, on en est fiers, je suis très heureux de vous savoir à l'écoute et de vous retrouver, bien sûr. Alors, aujourd'hui, je vais faire une spéciale pour me faire plaisir à moi, vous m'excuserez. Je vous l'ai souvent dit à l'antenne, je connais Trenet, moi, depuis que je l'ai rencontré. Bien sûr, je connais les standards, comment ne pas les connaître, ils passent en boucle sur toutes les radios. Mais depuis que je l'ai rencontré, pour moi, c'est des pépites, des trésors. Souvent, je les ai vus créer dans nos discussions, dans nos balades. Alors, permettez-moi aujourd'hui de me faire plaisir, de passer mes chansons que j'ai connues et que j'ai aimées. Alors, bien sûr, on va faire la première de toutes, c'est Fidèle. On reste fidèle à Charles Trenet. Fidèle.

0: Fidèle, c'est notre première chanson de la saison. Et on restera fidèle, bien sûr, à Charles. Vous pouvez être certain que je suis toujours là, Charles, à vous écouter, à aimer vos chansons et vos titres, bien sûr. Et je crois qu'on a quelqu'un en antenne. Allô?
1: Coucou René le fidèle.
0: Oui, la fidèle des fidèles. Salut.
1: Ça fait du bien de te retrouver.
0: Ah, c'est génial. Merci. C'est gentil de ta part. Voilà. Merci.
1: Et bonjour à tous quand même aussi.
0: Bien sûr, aussi. Voilà. Alors, dis-moi tout.
1: Alors aujourd'hui, je voudrais dédier un coiffeur-chanteur que tu connais.
0: Oui.
1: L'oiseau des vacances, car à mélanger des souvenirs, à ne plus savoir lequel choisir, passe les heures.
0: C'est vrai. C'est vrai, bien sûr.
1: Je connais ça.
0: Aussi.
1: Parfois, c'est difficile de choisir.
0: Aussi. C'était difficile pour moi. C'était difficile dans cette émission. Mais enfin, bon.
1: Et je m'en doute.
0: Comme j'ai dit en préambule, je me suis fait plaisir aussi à moi, puisque toutes les chansons que j'ai vues créer, naître. Alors donc, c'est des souvenirs en les entendant. Je me revois dans les situations où elles se sont créées. Et c'est beau aussi, ça. C'est beau.
1: Oui. C'est super.
0: Voilà.
1: C'est super. Et puis, je te demandais si c'est possible de m'offrir une chanson à moi.
0: Mais bien sûr, bien sûr. N'importe laquelle.
1: Que tu voudras.
0: Bon, mais écoute, je te ferai une dédicace en cours d'émission. Je verrai la chanson qui convient le mieux. Hein.
1: Je te remercie.
0: Merci, Simone.
1: T'embrasse.
0: Moi aussi. Merci, Simone. Au revoir. À très bientôt. Et alors là, la chanson qui suit, eh bien, je me revois à Juan Lépin dans sa villa, en train de jouer du piano, Charles, et il me dit, tiens, voilà la chanson que je viens de faire. Un jour j'irai. Magnifique.
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quel beau slow, un jour j'irai. Et alors la chanson qui suit, c'est encore une anecdote. Charlie m'envoie une lettre en me disant, viens à ma propriété de Provence tel jour, j'y serai, je vais te montrer une chanson nouvelle. Et alors je descends pour la date en question, et je le vois sortir son bureau avec cette feuille à la main, et il me dit, il y avait des arbres, tu vas te reconnaître, c'est toute une chanson qui m'est revenue, elle passe en cinéma dans ma tête, c'est le jour où on est allé manger ensemble chez Dali, et où on s'est cassé la figure en voiture. Alors vous écoutez, il y avait des arbres.

0: Eh bien, moi non plus, je peux pas oublier ça. Il y avait des arbres. Alors, pour les trinettistes qui ont eu la chance et le bonheur d'approcher Trinet, ils doivent confirmer ce que je vous dis. Quand il faisait une nouvelle chanson, il fallait vite qu'il la diffuse à ses amis. Et j'en faisais partie. Moi, c'était du bonheur absolu. Et comme celle qui suit du reste, alors elle est demandée par Simone de Béziers. C'est pour le chanteur coiffeur Narbonnais. Et comme il nous écoute, ça serait même drôlement bien qu'il nous appelle. Lui, il a des tas d'anecdotes aussi sur Charles Trinet, c'est sûr. Alors, pour lui, c'est l'oiseau des vacances que j'ai vu crier aussi chez au port de la Nouvelle, bien entendu. Allez, l'oiseau des vacances pour le chanteur Narbonnais.
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1: L'oiseau de vacances, demandé par Simone de Béziers pour le chanteur-coiffeur Narbonnais. Et alors, je vais donner le téléphone parce qu'il, entre deux coups de ciseaux, s'il pouvait nous appeler, ça serait génial. Alors, le 04 77 51 58 33. Et on poursuit encore avec une chanson qui est un souvenir inoubliable pour moi. Je l'ai dit plusieurs fois, je ramenais Charles à la Varenne chez lui et je roulais un peu vite et il me dit, on se croirait rentrer d'un bal de nuit. Et le lendemain, quand je vais le récupérer, il me dit, voilà la chanson, au bal de la nuit.

0: au bal de la nuit. Et la chanson qui passe est du dernier cru, elle est très belle aussi, le texte magnifique. Le temps qui passe nous a volé.
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0: C'était Le temps qui passe nous a volé. Et je crois qu'on a quelqu'un à l'antenne. Allô ?
1: Allô, oui, bonjour René.
0: Ah, bonjour William, là, ça fait plaisir de t'entendre.
1: Oui, ben, je viens de prendre l'antenne, là.
0: Oui, oui.
1: Alors, ben, tu reprends aujourd'hui, donc, l'émission,
0: voilà,
1: la saison.
0: Bien sûr.
1: Le 7 septembre. Septembre, c'est le septième mois de l'année.
0: Oui, en principe.
1: Dans le calendrier romain.
0: Oui.
1: Qui fait 7-7, voilà.
0: Oui.
1: Donc, comme j'avais prévu une chanson, mais bon, on m'a dit qu'elle était déjà passée.
0: Ah
1: oui, c'était une chanson de fin d'été qui rappelle bah, on n'est pas sûr de se revoir, tu vois.
0: Les vacances, oui.
1: Bah oui, c'était celui-là, je voulais.
0: Oui,
1: bon,
0: oui.
1: Bon, bah, on m'a dit que c'était passé. Moi, j'ai eu des occupations qui m'ont fait que j'ai pas pu prendre.
0: Ça se comprend, bien sûr, bien sûr.
1: Voilà. Donc, bah, écoute, tu choisis la chanson que tu veux.
0: Eh bien, écoute,
1: à ce moment-là.
0: Moi, je me suis fait plaisir, comme j'ai dit dans l'émission, toutes les chansons que j'ai vues créer depuis que j'ai connu Charles, à partir des années 70, bien entendu, hein. Et donc, je défile toutes ces chansons-là, elles sont plus belles les unes que les autres. Et là, il y a une époque où il y a André Le Pérez qui était chez CBS, qui avait demandé à Charles de lui écrire des chansons. Tu te souviens tout de suite de ça?
1: Eh bien,
0: voilà. Entre autres, il lui avait écrit 5 ans de marine. Est-ce que je peux te dédier cette chanson-là?
1: Eh bien, pourquoi pas, effectivement.
0: Eh bien, alors, pour William de Melun, le trainettiste fidèle de la région parisienne, eh bien, on va lui dédier 5 ans de marine, chanté par Charles, bien entendu.
1: Eh oui, on a la scène à Melun, en plus. Alors.
0: Et voilà.
1: Allez.
0: Merci, William.
1: De rien, au revoir, René.
0: À très bientôt, merci, au revoir. 5 ans de marine.

La mort du chiffonnier. Et là, la chanson qui suit, il y a encore une anecdote fabuleuse. On avait l'habitude, quand Charles était à Juan-les-Pins, de se retrouver sur la croisette à une heure précise, et on marchait ensemble, c'était génial. Et alors un jour, quand il me voit arriver, il avait un sourire, il me dit, voilà ma nouvelle chanson, quand les cigales seront parties. Ah, il était heureux de me faire connaître ça. Et il me dit, tu es par ici jusqu'à quand? Je lui dis, je remonte, je vais jouer dans votre région, Charles. Ah bon, où? Je vais stager. Oh, hein, tu y es vacant? Je lui dis, samedi, je remonte trouver mon orchestre. Il me dit, écoute, tu t'arrêtes à la propriété, à Aix, et je te chanterai et jouerai ma dernière chanson. Et la voici, la voilà, quand les cigales seront parties. Et c'est la chanson que je dédie à notre Simone de Béziers.

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1: Quand les cigales seront parties, chanson que je dédiais à Simone de Béziers. Et là, je suis obligé d'avoir une pensée pour sa maman qui était très présente dans mes rencontres avec Charles, dans toutes les propriétés. Et cette chanson qu'il lui a écrite à son décès, que veux-tu que je te dise, maman ?
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Eh bien oui, maintenant, comme il dit son petit musée du Louvre, c'est bien le musée Charles Trenet qu'on visite, et il y a beaucoup, beaucoup de monde. Je fais un petit coucou au personnel qui est là-bas, puis s'il nous écoute quelquefois aussi. Hein. Allez, et là, je viens de recevoir un message de Jean Villard, il peut pas nous appeler, il nous envoie un message, et alors il demande terre. Eh bien, on lui passe cette terre.

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Et là maintenant, on a égrené toutes ces chansons que j'ai aimées, et je voudrais celle qui suit la dédier à Madame Breton, dite la marquise, puis c'est grâce à elle si j'ai pu rencontrer Trenet, et si j'ai eu le bonheur de pouvoir entendre toutes ces chansons et les créer, c'est grâce à elle. Alors pour elle, il lui a écrit une chanson, Rachel dans ta maison.

Rachel, dans ta maison, chanson que je passais en souvenir de Madame Breton, dite la marquise, l'éditeur de Charles. Eh bien, nous voilà, nous arrivons au terme de notre émission. Amis Trinetis, amis auditeurs qui nous écoutaient, je pense que mon émission vous aura plu. En tout cas, moi, ça a égrené des souvenirs très, très présents dans ma mémoire, parce que c'est des choses qui vous marquent, bien entendu, jusqu'à la fin de vos jours, ces rencontres. Et on va terminer par la plus belle de toutes, comme vous le savez, on peut pas faire autrement. Et puis, je remercie Manon à la technique. On se retrouve le lundi 5 octobre. Vous nous réécoutez tous les lundis du mois. Et puis, on va finir, moi je vous dis ciao ciao, et on finit avec la mer.

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0: Bonjour, je suis Claire de l'association Du Vent dans les Mollets et pour cette émission, nous vous avons concocté un petit montage issu d'une table ronde qui a eu lieu le 30 mai lors d'une journée intitulée Mon Pila en Selle que nous avons organisée à plusieurs associations avec l'aide de la communauté de communes des Monts du Pila. Lors de cette émission, vous allez entendre la discussion qui a eu lieu entre plusieurs élus et un animateur, Thomas Rosset, à propos de l'aménagement et la possibilité de pratiquer le vélo sur notre territoire. Dans un deuxième temps, vous entendrez une table ronde autour du voyage à vélo. Caroline de la Fourmilière nous présente un intervenant qui a écrit un livre à propos de ses voyages et la discussion avec le public permet de mettre à jour tout ce qui permet ou pas de voyager à vélo. Bonne écoute.
1: Donc je me présente, je m'appelle Thomas Rosset, je suis designer spécialisé en mobilité active, vélo, et je co-dirige une petite structure coopérative qui accompagne les collectivités sur les questions de mobilité active et inclusive. Donc messieurs, je vais vous laisser vous présenter peut-être en une minute chacun, en nous indiquant un peu quelles sont vos fonctions, mandats passés et actuels, et puis peut-être quelle est votre pratique du vélo, et puis après on enchaînera. Monsieur Soutronon, vous voulez commencer?
2: Volontiers, oui. Je suis un ancien élu, du coup, ancien conseiller municipal à Bourg-Argental et vice-président de la Comcom en charge de la mobilité. Donc, c'est un passé assez récent puisque je viens de transmettre tous ces pouvoirs aux suivants qui sont représentés ici par d'autres vice-présidents de la Comcom. Alors, juste pour revenir sur le fond à la question, la mobilité, j'ai le sens d'organiser et de travailler avec des jeunes et des moins jeunes à travers une association sportive qui s'appelle l'Olympic Club Saint-Sauveur et qui a permis la mise en place de formations sur vélo, notamment le VTT, un peu de cyclotourisme et un peu du vélo de compétition.
1: Ok. Voilà. Et votre pratique à vous?
2: Et moi plutôt du VTT, mais en plus que tourisme.
1: Ok. Merci. Monsieur Hetz, peut-être vous voulez.
3: Oui, bonjour. Philippe Hetz, je suis le maire de Birding depuis 2020. Je suis également devenu, depuis ce mandat, vice-président de la communauté de communes en charge de l'énergie, du climat, de la transition écologique et des gens du voyage. Donc, je pratique effectivement le vélo taf, on va dire, depuis que j'ai investi dans un vélo assistance électrique. Et ça, je pense qu'on pourra en parler, des conditions des trajets du quotidien, on va dire. Donc, je descends dès que je peux, dès que j'ai le temps, time et temps au hasard, la météo, parce que à Birding, des fois, ça peut geler aussi un peu de temps en temps. Et puis sinon, je descends volontiers à Bourg-Argental en vélo. Et ce matin, j'étais à Saint-Julien-Molles-Molette pour voir les gens de voyage. Donc, je me suis fait mes 25 bornes ce matin et je remontais tout à l'heure à Birding. Mais c'est un plaisir, ça tient la forme. Et puis, donc, je suis à fond sur la question du vélo au quotidien. Et je crois qu'on a des gros, gros atouts ici sur la Comcom des Monts du Pila.
1: Ok, on en reparlera. Monsieur Pinault?
4: C'est mon deuxième mandat en tant qu'adjoint à la mairie de Bourg-Argental. Je suis donc un nouveau vice-président à la communauté de communes, donc en charge du tourisme. J'ai la lourde charge de remplacer André Vermerche, qui a beaucoup œuvré sur au moins le tourisme et le développement du vélo sous une forme touristique. Je suis un praticien du vélo, alors déjà presque au quotidien, hein, puisque mon domicile, la mairie, ça me fait pas peur, hein, il y a juste une seule côte, et très rapide. Mon domicile jusqu'à la mairie, voilà. Donc c'est tout, presque tous les jours. J'ai fait aussi, mais dans d'autres époques et dans d'autres lieux, un peu d'itinérance, notamment l'été, pour se dépayser et puis pour tout oublier et revenir en pleine forme dans ce qu'on travaillait. Voilà, j'ai tout dit.
1: Merci. Alors normalement, on avait Monsieur Stéphane Masculant qui devait se joindre à nous. Il n'est pas là, tant pis, on va avancer sans lui. Alors un peu de contextualisation. Donc cette table ronde, c'est dans le cadre donc de l'événement Mon Pila en Selle. qui fait aussi partie d'un programme plus général, un appel à projet qu'a soumis la collectivité qui s'appelle Avélo 3, qui est donc un financement de l'ADEME pour développer la pratique du vélo au quotidien en territoire rural. Le constat qu'on peut faire sur le territoire, la pratique, ce qu'on appelle la part modale, hein, c'est-à-dire que la pratique du vélo est relativement faible ici, hein, on est à 0,5% de part modale de déplacement domicile-travail, la moyenne française étant de 3%, et dans le programme à vélo, les ambitions que se sont données la collectivité, c'est d'arriver à 7% en 2030, si je me souviens bien, et à 4% en 2027, c'est-à-dire l'année prochaine. Donc c'est ambitieux. En termes de d'aménagement, ils sont quand même quasi inexistants sur le territoire, à l'exception de la Via Fluvia, qui est donc cette véloroute qui traverse le sud de la communauté de communes, qui est discontinue, hein, vous le savez tous, avec des problématiques de tunnels, et qui se prolonge au-delà jusqu'à Annonay. Les études qui ont été menées, notamment dans le cadre du schéma cyclable, montrent que les principaux flux domicile-travail sont intercommunaux, ce qui est assez intéressant, sur les deux principaux pôles, Saint-Genès-Malivaux et Bouc-Argental. Voilà, ça veut dire que voilà, c'est des déplacements qui sont relativement courts. Et dans ces déplacements, c'est pas surprenant, on a une surreprésentativité de la voiture qui est de l'ordre de 85% des déplacements domicile-travail sur ces déplacements courts. Et après, les autres flux, c'est des flux qui sont plutôt Saint-Genès-Malifaux vers Saint-Étienne et Bourg-Argental vers Annonay. Mais c'est intéressant cette question de l'importance des déplacements intercommunaux. Les enquêtes qui ont été menées ont aussi montré que dans le parc, la pratique du vélo, elle est importante, mais elle est majoritairement loisir et sportive. Et que dans tous les études qui ont été faites, et ça s'est revu dans l'atelier qu'on a fait ce matin, la majeure partie, pour pas dire l'entièreté des usagers qui ne pratiquent pas le vélo ne le font pas pour des questions de sécurité, parce qu'ils se sentent pas en sécurité dans l'espace public. Et je précise deux dernières choses, une qui est assez générale mais qui est intéressante à rappeler, c'est que dans le domaine des mobilités, c'est vraiment l'offre qui pilote la demande. Dit autrement, plus on fait des routes, plus les gens prennent leur voiture, plus on fait des pistes cyclables, plus les gens prennent leur vélo. Donc là, c'est quelque chose à rappeler, parce que souvent les gens disent la personne fait du vélo, donc à quoi ça sert de faire des pistes cyclables? En fait, c'est l'inverse, c'est si on fait des pistes cyclables, les gens se mettent à faire du vélo. Et ça, c'est un constat vraiment qui est général, aussi bien en milieu rural qu'en milieu urbain. Et puis, dernière chose, mais c'est un peu une évidence, mais je pense on peut aussi le rappeler, les avantages et les bénéfices du vélo. Alors bien sûr, comme alternative à la voiture, l'autosolisme, avec tous les effets négatifs, que ce soit l'accidentologie, les problèmes de pollution ou d'effet de serre. Et puis l'effet qui est important, alors Monsieur Masculin est pas là, je pense que lui, il aurait bien aimé en parler, c'est l'effet sur la santé. Les études montrent que c'est une pratique qui est bénéfique, aussi bien en termes de santé psychique que d'autonomie et bien sûr que de santé physique. Je vais laisser la parole aux intervenants. Et peut-être en commençant par vous, Monsieur Soutrenon. Vous avez été donc, vous avez effectué deux mandats en tant que vice-président mobilité. Est-ce que vous pouvez nous redire un petit peu quelles ont été les principales actions qui ont été menées par la collectivité pour le développement du vélo au quotidien?
2: Alors, il y en a une qui ressort a priori en tout premier. C'est l'intégration de la Comcom dans la vision qu'on avait de cette voie qui est devenue voie verte et qui a permis un aménagement entre le Rhône et la Loire et qu'on a appelé Via Fluvia au fil du temps. Donc cet aménagement nous a permis de mettre en perspective un futur usage du vélo à des fins touristiques. Mais derrière tout ça, côté vélo, on a pris, il y a un mandat de cela, l'initiative d'aider les personnes qui voulaient faire du vélo, d'abord à acheter un vélo. Et on a mis en place une aide à hauteur de 200 euros par acquisition d'un seul vélo par famille au début. Et on a vu que cette aide portait ses fruits. Le conseil départemental de la Loire ayant fait la même chose, on a été reboosté par cette demande, ou en tout cas cette possibilité, pour, on va dire, développer encore une fois le vélo sur le secteur. Et fort de l'expérience du mandat d'avant, on a poursuivi cette aide. Alors, j'imagine qu'elle est encore à l'ordre du jour du bureau et du comité au sein de la Comcom. Mais c'est aussi une fonction première, c'est-à-dire qu'on aide les gens à acquérir un vélo, certes de façon assez modique, puisque c'est 200 euros par vélo, mais ça permet quand même d'avoir pour chacune des familles un moyen de se déplacer avec un tel ustensile. Ça, c'est la deuxième chose. La troisième, c'est l'étude qui nous va amener à nous intéresser aux déplacements cyclo, parfois des fins de travail et parfois des fins touristiques, entre villages, c'est-à-dire entre, par exemple, Saint-Sauveur-Bourg, entre Burdigne, Bourg, Saint-Julien-Malamelette, Bourg, etc., et puis les autres villages alentour. Et on s'est aperçu qu'il fallait là aussi faciliter l'usage par la route du vélo. D'où le lancement de cette étude avec nos voisins du Pilar-Rodanien, qui a permis d'étudier l'ensemble des routes accessibles en vélo à l'échelon du massif et de faire une interprétation d'utilité réelle de cette pratique du vélo à travers des gens qui faisaient ces trajets. C'est-à-dire que c'est pas nous, de façon assez théorique, avons défini des zones dans lesquelles on allait pouvoir faire du vélo plus que d'autres. Ce sont les praticiens qui nous ont dit, bah là, si vous faites le trajet Bourg-Saint-Julien-Malamelette en vélo, on n'a pas trop de difficultés, ni pour y aller, ni pour revenir. Et il suffit juste d'avoir envie d'y aller en vélo, c'est tout. Donc, cette idée de qualification de l'usage du vélo nous a permis donc d'attribuer ou de prioriser, en plus exactement, des secteurs sur cette étude-là. Vous avez parlé de Saint-Genès-Planfoy, donc celle-là, elle est super priorisée aussi. Bourg, Saint-Julien-Malamelette, mais on peut faire l'ensemble du tour du massif, et c'était ça l'idée, c'était en diminuant les risques d'une part, et d'autre part, en permettant cette pratique du vélo pour tous. Mmh. C'était ça.
5: Du coup, peut-être, Monsieur Pinault, votre mandat est en lien avec le tourisme et l'attractivité du territoire, si je ne me trompe pas.
4: C'est bien ça.
5: Quelle est, selon vous, la place du vélo dans l'offre touristique locale? Et quels sont les liens que vous voyez entre vélo du quotidien et vélo touristique et l'attractivité du territoire? C'est quoi un peu votre vision de ces choses?
4: Déjà, pour le ce qui concerne, on va dire, le tourisme. Donc, c'est notre capacité à gérer deux choses, à la fois des hébergements, mais encore des voies qui sont balisées, voire sécurisé, hein. Bon, l'exemple de la Via Fluvia, c'est le cas, et qui permettent en fait des déplacements aisés en toute sécurité, aussi bien pour un public adulte qu'un public enfant. Et fort de ce constat, on le voit notamment au niveau du camping, on a plus en plus de couples avec enfants qui font un petit peu de la transhumance, hein, et qui après montent sur la Haute-Loire ou descendent sur l'Ardèche. Alors ça, c'est le premier point, mais en fait, ce qu'il faut avoir, c'est, si on aborde le second sujet, la question des mobilités. Alors, il y a quand même une réalité, c'est que il y a les pratiques qui se font et qu'on aussi ne quantifie peut-être pas assez, hein, puisque tous les jours, on voit bien que le centre-bourg, il est d'un côté de la commune, et il y a une grande partie de la vie qui se passe sur l'extérieur. Alors, je pense notamment par rapport à du scolaire, mais également par des aspects nourriture, avec un Carrefour qui est pas très loin, et des zones de loisirs ou des équipements sportifs. Donc là, il y a un travail de fond à réaliser pour essayer de, comme on disait tout à l'heure, c'est essayer de trouver cette connexion le plus facilement possible pour permettre ces débuts de mobilité.
5: Vous parlez, je pense qu'on en est tous conscients, de ces déplacements courts, notamment avec les pôles scolaires, collège, école. Qu'est-ce que vous, en tant que collectivité, quelle marge de manœuvre vous avez pour sécuriser ces aménagements, en fait? Comment est-ce que vous voyez l'avenir en termes de sécurisation de ces aménagements courts?
4: Déjà, on va attendre, on va dire, le résultat de l'étude qui est en cours, hein, et qui offre des solutions, hein. Il y en a même plusieurs, il y a des variantes, hein. Ça nous donnera aussi des indications sur des coûts et surtout sur des facilités, parce qu'il faut pas faire croire aux gens qu'on va faire une piste et qu'on la fasse dans 20 ans. Voilà, donc il y a peut-être, j'irais peut-être un itinéraire ou quelque chose de provisoire. Donc soyons visionnaires aussi, parce que le vélo d'aujourd'hui, est-ce que ça sera le vélo de demain? Une chose est sûre, c'est qu'aussi on prend l'exemple du vélo électrique. Il y a 10 ans, on en parlait. Aujourd'hui, ça devient une pratique presque courante. Et là encore, la communauté en fait a œuvré pour faciliter l'achat des vélos. Mais encore, a aujourd'hui mis en place un partenariat avec un dispositif qui est soutenu par l'ADEME pour que nos publics, hein, alors exclusif à Bourg-Argental aussi, hein, c'est pas querelle de clocher, hein, mais toute la communauté de communes est concernée pour la location de vélos sur une période de 2 mois à des prix qui sont très très compétitifs, et c'est un moyen avéré pour donner envie.
5: Okay. Monsieur Hesse, vous êtes maire de Burdine.
6: C'est ça.
5: Est-ce que vous pouvez peut-être nous dire, justement, sur votre commune, qu'est-ce que vous avez observé dans les dernières années comme évolution de pratique? Et quelle est, vous, votre marge de manœuvre en tant que maire d'une petite commune, hein, c'est
6: 400 habitants.
5: 400 habitants, voilà. Votre marge de manœuvre pour encourager la pratique du vélo au quotidien. Alors, peut-être répondre pour Burdine, parce que vous connaissez bien, mais votre réponse peut aussi s'étendre à d'autres communes.
3: Je vais étendre la réflexion tout de suite à d'autres communes, parce que quand on fait du vélo, on ne reste pas que dans Burdine. On va de Bourg-Argental jusqu'à 1300 mètres là-haut. Donc, effectivement, c'est assez peu pratiqué. Néanmoins, j'ai une voisine à l'Écoamo, par exemple, qui est prof de collège à Saint-Étienne, qui prend son vélo, qui descend à Bourg, qui le gare à Bourg, qui prend la ligne 17 de bus, et après, go sur Saint-Étienne, où elle reprend un vélo, et puis après, traverse. Donc l'intermodalité, c'est très important. Il faut raisonner beaucoup plus large que simplement juste sa commune, particulièrement quand on n'est pas un bourg-centre. Je voudrais revenir aux fondamentaux aussi. Qu'est-ce qui fait que on va pouvoir développer le déplacement du quotidien? C'est 3 choses. Ici, avec le relief, les pentes qu'on a, c'est l'assistance électrique. C'est clair qu'en vélo musculaire, on va pas faire Bourg-Argental-Burdine tous les jours, ou même 2 fois par jour, voire 4 fois, parce que oui, effectivement, on peut faire aller travailler le matin, remonter, redescendre. Donc l'assistance électrique, et ça, c'est un élément nouveau effectivement par rapport à il y a 10 ans. On a quand même des très bons équipements, et puis surtout ce que j'ai découvert, parce que moi j'étais vraiment musculaire avant, j'étais très réticent sur l'électrique, mais non, c'est qu'en fait ça change complètement la pratique, c'est que on est affranchi du poids. Pour moi, un vélo électrique, à assistance électrique, c'est un vélo de course avec un S au bout. C'est-à-dire qu'on peut trimballer dans les sacoches 30 kilos. C'est pas un souci. On règle notre effort avec l'assistance. Donc, ça veut dire, en termes d'infrastructure, quelques bornes de recharge, mais c'est plutôt dédié aux cyclotouristes. Parce que nous, on recharge le soir à la maison, c'est pas un souci. Deuxième élément majeur, c'est la sécurité du déplacement. Jamais j'emprunterai la Nationale 82 avec un vélo. Les poids lourds qui passent, les voitures qui passent, avec la Via Fluvia, vous descendez de Burdine, vous rejoignez Annonay, centre-ville, sans croiser une voiture, tu le disais tout à l'heure. Donc ça lève les freins. Et effectivement, moi je vais des fois à des réunions à Annonay en vélo, alors que quand on va au parc du Pilat en vélo à Pélussin, le matin c'est super, quand vous y allez pour la réunion à 10h, vous roulez à 9h, il n'y a plus personne, tous les travailleurs sont dans les bureaux, tous les collégiens sont dans les collèges. Ça va. Quand vous revenez de la réunion à 16-17h, là c'est une autre aventure, et vous voyez bien que vous gênez les automobilistes, ils font la queue derrière vous, ou alors ils vous doublent n'importe comment, et là on risque notre vie. Donc la sécurisation du trajet, c'est extrêmement important, et dans les études qui ont été faites par des bureaux d'études très compétents, on a un panel de choix d'aménagement. Et franchement, moi je vais pousser toujours et encore vers des aménagements sites propres. C'est possible tout. Des fois, il y a des tronçons qui seront forcément partagés, mais le maximum en site propre, c'est-à-dire une piste que cyclable, piétonne, poussette, etc. Troisième élément, c'est la sécurité du stationnement. Vous arrivez à Annonay, vous aimez bien que, ou même ici, hein, vous aimez bien que votre vélo soit accroché, surtout au prix où sont les vélos électriques. Donc, il nous faut des arceaux. Donc, la Comcom a installé une quarantaine d'arceaux, je crois, dans toutes les communes de la Comcom. Il faut qu'on continue cet effort. Et à Annonay, vous avez même des box sécurisées, où là, c'est bien parce que vous pouvez laisser les sacoches aussi. Donc voilà, c'est les trois éléments, et il faut avoir les trois. Parce que si vous n'avez pas la sécurité du déplacement, vous avez le vélo électrique, mais vous n'osez pas vous en servir, s'il manque un élément, ça ne marche pas. Donc il faut vraiment raisonner global.
5: Merci. Et du coup, ben, on est rejoint par M. Masculin. Bonjour.
6: Bonjour. Alors,
5: du coup, vous êtes pratiquant du vélo au quotidien, un vélo-taffeur, comme on dit.
6: Oui.
5: Est-ce que vous pouvez nous raconter assez brièvement quelle est votre pratique? Je crois que c'est du coup le long de la Via Fluvia. Et puis, qu'est-ce que, si on étend un petit peu ça au reste du territoire, est-ce que ce que vous faites au quotidien, vous imaginez que c'est possible dans le reste du territoire? Et sinon, qu'est-ce qu'il faudrait faire pour que ce soit possible?
6: Alors déjà, j'ai entendu un petit peu ce que disait Philippe concernant justement l'usage du vélo et l'aspect économique. Pour moi, il est essentiel aussi. C'est un facteur de santé. Je travaille dans un institut psychiatrique, je suis infirmier mais aussi coach sportif, et l'idée de faire ces trajets en vélo, c'est-à-dire que je suis sur la hauteur de Bourg, je fais 42 km et j'essaye de faire ça trois fois dans la semaine, le lundi, le mercredi et le vendredi, avec n'importe quelle météo. Voilà, j'ai eu commencé à faire sans vélo électrique au début, mais c'est vrai que c'était compliqué en termes de temps. Je mets une demi-heure pour descendre à Annonay, je travaille sur Annonay, et je mets une heure pour monter. Voilà, vous avez le vélo tout de suite, ça, c'est un Calcos. Il y a à peu près 15 000 km, ça fait 3 ans et demi que je l'ai. Je l'utilise aussi pour mes déplacements quotidiens. Il y a aussi, effectivement, je pense qu'il faut revoir certaines jonctions. On en avait parlé exactement, la Via Fluvia, on l'attrape à Bourg. On est obligé de passer après derrière sur le camping. Et c'est surtout la jonction pour rejoindre Annonay qui est souvent un petit peu problématique. Surtout en termes de visibilité, il faut faire attention, il faut bien s'habiller, il faut mettre des lumières qui clignotent. Et moi, c'est surtout le souci vers Grosse-Bertie. Voilà, parce que si vous voulez, la Via Fluvia, je la quitte avant qu'elle ne m'amène du côté de Rive-de-Faya pour éviter de perdre trop de temps, parce que sinon je mets 20 minutes de plus pour aller sur mon lieu de travail. Voilà. Pour moi, c'est primordial de faire le sas et d'utiliser mon vélo pour être bien après à la maison. Avec, j'allais dire, le reste de la journée, la deuxième, la troisième, ou la quatrième journée qui commence.

0: Je pense qu'on va pouvoir revenir peut-être sur des points qui ont été évoqués, mais peut-être laisser la parole aux citoyens, aux gens qui pratiquent le vélo ou pas, et de savoir un peu pourquoi est-ce qu'ils ne le pratiquent pas. Et donc, je vous invite à poser les questions.
1: Alors justement, vous avez parlé du vélo utilitaire, du vélo tourisme. Et moi, ce qui me semble, c'est que voilà, il faut raisonner globalement et qu'on a un bel exemple à travers cette liaison, voilà, du centre-bourg avec la Via Fluvia. C'est qu'on peut se dire, ben oui, du point de vue du tourisme, un itinéraire sur la rive droite de la Déôme, ça va être plutôt sympa dans le parcours de santé. Sauf que l'argent qu'on va mettre là-bas, on va pas le mettre de ce côté. Et on a besoin, ça a été dit par tous les intervenants, de sécuriser aussi les déplacements au quotidien. Et donc, moi, ce qui me semblerait logique et cohérent, c'est que cette liaison, elle passe par le boulevard Vendée, de manière à permettre je pense notamment, ça a été dit tout à l'heure, il y a le collège du Pilat, il y a tous les équipements sportifs, la piscine, le gymnase, on puisse du centre-bourg, voilà. Alors, ça a été dit aussi, on est dans une topographie extrêmement difficile et que des solutions immédiates et satisfaisantes, il n'y en a pas. Mais il faut bien commencer par un bout et faire une liaison entre la station Total et puis la rue du docteur Guillotat, en attendant que sur l'île aux Paulets se dessinent des évolutions qu'on attend depuis longtemps. Ce serait un bout de réalisé qui permettrait de sécuriser les déplacements quotidiens, notamment, je pense, voilà, à tous les utilisateurs des équipements communaux et du collège. Voilà. C'est une idée. Et la deuxième question que je poserais, c'est comment vous avez envisagé, vous, de travailler aussi avec les usagers? Voilà. Alors, il y a des bureaux d'études. Leur travail est nécessaire et indispensable. C'est évident. Mais ce qui me semble important, moi, c'est aussi d'associer les usagers à ces réflexions. Et de ce point de vue-là, comment comptez-vous agir?
2: Alors deux éléments de réponse, si je peux me permettre, sur l'argent qui va être mis là, sera pas mis là. Quand on voit les écarts de coûts, de chiffrage des différentes options, on a des fois une fourchette entre 100 000 et 2,8 millions. Donc selon les choix qu'on va faire, on va peut-être pouvoir récupérer. Si tu récupères 2 millions d'euros, tu peux peut-être faire et le boulevard d'Allemandais et le parcours de santé. C'est pas, tu vois, c'est pour ça que la messe n'est pas dite, loin de là. Le bureau d'études, il nous sert à nous éclaircir, nous donner des moyens de choix. Et pour le choix, bah, ça me paraît évident, c'est ta deuxième question, que les usagers seront très intéressants à consulter pour abonder la réflexion des élus. Par exemple, moi, j'ai participé au parc du Pilat, à Pélussin, à l'élaboration du schéma cyclable du parc. Donc, c'était des réunions où, effectivement, il y avait des techniciens, des élus, et c'était une approche très globale par le bureau d'études qui nous donnait des statistiques de circulation, de fréquentation, différents axes, etc. Ils mettaient des grosses flèches entre les gros bourgs. Et puis l'après-midi, il sort les cartes au 25 millième. Et puis venez en atelier, on va essayer de préciser tout ça concrètement. Et là, le bureau d'études, il n'a plus rien eu à faire parce que tous les élus qui étaient là, tous les techniciens, c'était tous des passionnés de vélo et tout le monde avait son petit raccourci, son petit chemin. Ah oui, non, mais là c'est trop pentu, on pourra pas passer. Là, on va pouvoir passer. C'était assez marrant de voir comment finalement à vélo, on mémorise tout. On mémorise chaque mètre qu'on fait, on a le temps de mémoriser. Donc, les usagers du vélo, c'est les meilleurs connaisseurs de la route. Il ne s'agit pas de faire du Google Earth, mais c'est évident que l'expérience qu'on accumule tous avec tous nos kilomètres, elle est extrêmement précieuse, y compris pour les bureaux d'études. Donc, cet échange-là, faut vraiment qu'on l'organise. J'en ai vu l'efficacité à cette occasion.
3: Moi, j'entends ce que vous dites. Et justement, on parlait du serpent ou de la montée de Burdine ou des Bénévilles. qui est, à l'avis de plusieurs personnes, et il y a quand même quelques personnes qui l'ont pratiqué autour, plutôt une erreur. Donc, on dit d'un côté, on va associer les personnes, et on a l'expérience assez récente, parce que ça a été fait il y a 4 ans, je dirais, de cet équipement, qui est plutôt une erreur. Alors, moi, j'ai une activité touristique, donc j'envoie des gens sur cet itinéraire, enfin, je ne l'envoie pas, justement, ni à la montée, ni à la descente. Je connais des personnes qui sont à l'office du tourisme à Danonay, qui ont des retours des personnes. Donc, ils disent, la Via Fluvia, c'est extraordinaire, sauf le tracol et les bénévis. Et les bénévis, bon, les deux sont dangereux. Alors, le tracol, le départemental, le tunnel, on connaît le problème et il est plus complexe. Mais là, on avait moyen de le gérer. Et moi, je me dis, sur un papier, 500 mètres à 18%, ok. 500 mètres à 12%, c'est juste un chiffre qui est différent. Sauf que c'est pas possible de le passer. Alors, pourtant, je suis sportif, je suis cycliste, mais ça passe pas. Les virages sont très relevés, c'est même pas les lacets de l'Alpe d'Huez, Philippe, vous les avez faits, les lacets, on se repose. Là, on se repose pas, il n'y a pas la place, en plus, il n'y a pas la largeur, il n'y a pas la largeur pour s'arrêter, pour le monter à pied. Si on est avec des sacoches, on peut pas. Donc, il y a un réel problème. Donc, cette histoire d'associer des personnes, elle est importante. Et je dis pas, j'ai un doute, mais l'expérience passée montre que je sais pas comment s'est prise ces décisions, s'il y a une urgence ou pas, mais on peut pas dire ok, on peut vous faire confiance et on a une expérience qui est super réussie, quoi. Voilà.
0: Et moi, je peux préciser juste une chose par rapport à ce qui vient d'être dit, et je pense que c'est aussi important. C'est l'importance d'associer ceux qui ne sont pas encore à vélo, parce que en fait, nous tous, en fait, on est tous des pratiquants. On sait tous à peu près se déplacer à vélo, enfin j'imagine. Mais il faut, je pense, hein, les politiques cyclables qui sont les plus ambitieuses, c'est celles aussi qui vont chercher ceux qui ne sont pas encore à vélo, les familles avec les enfants, les personnes âgées. Enfin voilà, c'est aussi ça qui est la complexité d'aller chercher ces gens-là, quoi. C'est ça qu'on, c'est eux qu'on veut aussi qu'ils puissent aller sur des vélos. Donc ça rejoint un peu ce que je dis.
4: Moi simplement, je dirais, mais là je suis un petit peu le bleu de service, hein, parce que j'ai pas toute l'histoire, si ce n'est que celle que je connais, c'est que c'est un choix imposé, hein, qui n'est pas celui des élus, parce qu'on aurait fait autre chose, et on l'a subi. Et il a fallu trouver une alternative pour permettre un passage d'un point bas à un point haut. C'est sûr que c'est certainement pas la bonne solution.
5: Effectivement, les choix qui ont traduit cette opérationnalité nous ont été effectivement imposés. De la même manière qu'on aurait bien aimé passer par le tunnel du Tracol, que certains ont déjà fait à pied quand ils étaient jeunes, et qu'aujourd'hui on ne peut même plus traverser, même en vélo. Donc du coup, oui, effectivement, ça pose problème.
2: Pour préciser concrètement ce que ça veut dire, ça nous a été imposé aux élus, c'est un échec de négociation foncière. C'est sûr que ce n'était pas du tout une idée ni du bureau d'études ni des élus. C'est que des propriétaires n'ont pas voulu, ont interdit finalement le passage par des solutions beaucoup plus longues et donc plus douces.
6: Mmh. Voilà. Oui, justement, c'est vraiment, je vais revenir là-dessus sur le quotidien, sans parler de faire des balades et tout ça. Moi, ce qui m'interroge vraiment, c'est plutôt par exemple, quand je vois que les élèves pour aller au collège, ils prennent le bus entre le centre-bourg pour aller au collège. Enfin, ça me tue un peu. Et du coup, c'est vrai que cette liaison via Fluvia qui se ferait comme on le disait éventuellement par le boulevard d'Almanet, en fait, c'est l'étude qui a été menée, ce qui en ressort, c'est que les gens, je sais plus quoi, c'est 60%, ils veulent de l'utilitaire. En fait, le tourisme, c'est accessoire. En fait, enfin, au pire, on prend notre voiture pour faire 200 mètres, c'est pas grave, quoi. Mais quand je vois que les gens qui vont au collège en bus, dans le centre-bourg, je crois qu'il y en a une petite dizaine qui ont

0: Voilà. Et le département, bon, il y a des classifications qui ont été faites au niveau régional, que ce soit l'ARD ou l'ex-ARN 82, ça a toujours été classé comme route à grande circulation. Et aujourd'hui, c'est malheureusement le chemin le plus court pour rejoindre la Haute-Loire, ben, c'est passer par Saint-Julien et traverser Bourg-Argental. Mais c'est pas une fin en soi. Il y a un acteur qui travaille avec nous. Qui a d'autres préoccupations en ce moment, hein, mais qui sera à la table des discussions pour trouver des solutions. Parce que ça se pratique, c'est le
1: C'est
0: département.
1: qui cet acteur?
0: C'est le département. Le département.
1: Ben
0: Voilà,
1: ça
0: parce que les
1: dépend.
0: pratiques de la Loire sont pas forcément celles de la Haute-Loire ou voire de l'Ardèche. Il y a beaucoup plus de souplesse et d'adaptation, au moins sur les parties agglomérées. Hein, dès qu'on est dans l'agglomération, on n'a pas le droit de faire ce qu'on veut, c'est clair, hein, mais il y a des habitudes qui doivent changer, quoi.
2: Moi, je voulais savoir ce qui allait advenir de tout ce qui a été dit là, de l'atelier participatif qui s'est fait. Et vous parliez tout à l'heure, alors j'ai pu venir que par petits morceaux ici, mais il n'y a pas encore d'association à Bourg. Je suis pas sûre qu'il y en ait une bientôt qui se monte pour le vélo. Mais par contre, il y a une association qui s'est montée il y a 2 ans et qui est très concernée par le thème des transitions. Et on a beaucoup d'usagers du vélo au quotidien et aussi beaucoup de gens qui voudraient s'y mettre au quotidien. Et si vous avez besoin de nous solliciter, eh ben, on veut bien être vos experts du terrain à Bourg-Argental. Je parle d'itinéraire bis là. Et on est d'accord si vous avez besoin de support sur place pour faire des ateliers participatifs. On est tout prêt pour être là et participer au travail de récolte de tout ça.
3: Et voilà, nous allons maintenant retrouver Caroline qui, lors de cette même journée d'animation autour du vélo, a présenté une table ronde sur le cyclotourisme et les voyages à vélo.
4: Moi, je suis Caroline, je fais partie depuis 15 ans d'une association qui a monté il y a 15 ans un atelier de réparation vélo à Saint-Sauveur. Et depuis, voilà, on a régulièrement l'occasion de faire des soirées voyage à vélo. Et c'est dans ce cadre-là qu'on connaît Denis Fontaine qui est là, qui va vous présenter bah, ses voyages et j'espère vous faire rêver.
5: Merci Caroline. Donc, Denis Fontaine, je suis un habitant du Pilat depuis une quinzaine d'années. Et donc là, je ne vais pas vous raconter mes voyages parce que ça mériterait quelques images qu'on ne peut pas donner. Et ça m'intéresse plutôt de voir, vous, comment vous positionnez par rapport au voyage à vélo.
2: Nous, c'était de prendre le temps, voyager en prenant le temps de tout voir sur notre route. Et puis, on avait aussi avoir l'empreinte carbone la plus faible. C'était la lenteur du vélo. Oh, pas trop lent, pas la marche. Et puis aussi, ça roule.
5: Voilà. Curieusement, vélocipède, hein, ça voulait dire celui qui va vite avec ses pieds. Et pendant très longtemps, c'était un symbole de vitesse, le vélo. Et d'ailleurs, c'était pas pour tout le monde au début, c'était très cher. Mais maintenant que tout le monde est en voiture, bah, c'est devenu le plus rapide des moyens lents. Parce qu'effectivement, la marche, c'est plus lent. Et puis, en général, il faut porter sur les vertèbres, alors que le vélo, bah, c'est lui qui porte, c'est l'âne qui porte les bagages.
6: Avec les personnes qui vivent là où on va, ça, moi c'est surtout un voyage en Roumanie. On était parti 2 3 semaines, je sais plus, il y a déjà quelques années. Et en fait, le vélo là-bas, c'est vraiment l'utilitaire pour ceux qui n'auront pas de sous, pas de voiture, pas de tracteur, et ils se déplacent en vélo pour aller faire les foins à la main. Et nous, en tant que voyageurs à vélo pour le loisir, c'était assez surprenant en fait. Donc, on passait un peu pour les riches quelque part, que c'est du vélo loisir et c'est pas du vélo utilitaire, mais un moyen de discussion et d'échange incomparable, quoi, tout simple.
5: Oui.
6: Encore plus qu'à pied, je trouve, mais bon, voilà, ça c'est perso.
5: Oui. C'est effectivement une façon de voyager sans barrière. Il n'y a pas une carrosserie. Et comme on va lentement, ben on s'arrête souvent aussi. Et c'est très facile de discuter parce que souvent, effectivement, les gens sont intrigués. Alors, pas tellement en France, hein, si vous faites la Via Roma.

0: ou la Via Fluvia, les autochtones vont pas vous regarder en vous disant, oh là là, vous faites ça pourquoi? Mais quand on commence à aller un peu plus loin, après ça dépend. Quand on voyage avec des enfants aussi, voilà, les enfants sont un moyen de contact absolument phénoménal.
1: Alors, moi, ma motivation, ça a été de faire un voyage en famille avec mes trois enfants à moindre coût, en partant de Saint-Étienne et en testant train, vélo et en allant sur une. On avait fait une partie du tour de Bourgogne. Voilà. Et mon dernier fils, il faisait pas de vélo, il était sur une troisième roue. Et en témoignage, en fait, ça a été magique parce que pendant les 8 jours de balade, il a suivi. Il devait avoir 2 ans et il est arrivé à Saint-Sauveur. Il a pris un vélo et ça y est, il savait pédaler. Et ça l'a motivé, quoi.
2: Moi, j'ai marché et maintenant, c'est vrai que le sac, c'est un vrai problème, surtout si on veut être en autonomie. Donc, c'est quand même vraiment dans le meilleur des cas 10 kilos. Et j'ai jamais fait de voyage en vélo, mais j'ai envie pour ça. C'est-à-dire que c'est pas la lenteur parce que ça va très vite, mais c'est plutôt l'idée de pouvoir circuler à une hauteur différente de la bagnole.
0: Parce que beaucoup associent le voyage à vélo avec l'effort et la difficulté, mais en fait c'est confortable le vélo. Parce qu'effectivement c'est lui qui porte les bagages. Pour le même effort, on va beaucoup plus vite qu'à pied, donc ce qui fait que dans une journée, on peut voir différents types de paysages. Voilà, donc ça c'était un peu pour le moteur, mais vous savez que sur un vélo, il y a un élément qui est très important aussi, c'est les freins. Alors, est-ce qu'il y a aussi des freins qui empêchent qu'on fasse un voyage en vélo? Ou peut-être qu'on réfléchit ou qu'on dit bon, on verra peut-être plus tard, pas tout de suite.
3: Alors moi j'ai fait plusieurs grands voyages et en fait j'ai arrêté et c'est vrai que là je me dis plus que j'ai envie d'en faire, c'est un peu dommage. Mais donc mes freins, c'est que bah, c'est le temps de vraiment prendre du long temps pour bouger doucement et je crois à l'organisation, le fait aussi parce que je n'ai jamais voyagé seule, donc à chaque fois retrouver quelqu'un avec qui voyager, mais maintenant il faudrait que je voyage seule, il faudrait que j'essaye ça. Mais l'organisation, c'est trouver où dormir, enfin voilà, il y a plein d'endroits où se retrouver en camping sauvage seul ou enfin tout ça, tout ce poids-là de l'organisation qui peut être très excitant aussi hein, de se dire tiens je vais dormir là, je vais passer par là, je vais faire ci, je vais faire ça, mais ça j'y arrive plus. Là actuellement moi c'est ça mon frein, c'est de m'organiser pour partir.
0: Je crois que ce qui a été dit tout à l'heure dans l'atelier sur les voyages, le vélo au quotidien, c'est effectivement le risque d'accident, notamment avec les voitures, avec les camions. Donc, ça effectivement, quand on a une Via Fluvia, c'est génial parce que là, on a des endroits qui sont complètement sécurisés. Donc, c'est rare de pouvoir faire des itinéraires complètement en vélo. Donc, il y a des moments où on peut prendre les petites routes et parfois les grandes routes. Et puis dans certains endroits, il n'y a qu'une route. Donc, par exemple, pour aller à Tamanrasset au sud de l'Algérie, alors c'est facile, on ne peut pas se perdre puisqu'il n'y a qu'une seule route. Donc on suit le goudron jusqu'au bout. Sauf que le goudron, il n'est pas toujours en bon état. Des fois, il y a plus de trous que de goudron. Voilà, donc effectivement, c'est un risque. Et donc, il faut toujours avoir de quoi se soigner quelques bobos et avoir un téléphone portable au cas où ça soit un peu plus grave. Mais ça, on peut jamais être sûr que ça n'arrivera pas.
4: Moi, du coup, je suis d'accord avec toi sur le frein de l'organisation. Je déteste ça. Ça va même partir en vacances normales. Je n'aime pas m'organiser. Mais du coup, le voyage à vélo, en soi, il n'y a pas besoin de temps à s'organiser. Et c'est ça aussi une de mes motivations. Mais je rajouterais aussi enfin, le frein du matériel. Bah, déjà, là, moi, je me déplace au quotidien en vélo. Mais du coup, c'est un vélo de ville, voilà, pas adapté pour le voyage un peu plus long. Et aussi toutes les sacoches, de quoi avoir une bonne batterie externe ou un GPS pour le tracé, tout ça. Et bah là, les sacoches, moi j'aimerais bien les coudre moi-même. Du coup, bah ça prend aussi du temps avant de se lancer dans un voyage. Et après, pareil, trouver quelqu'un pour pas être seul en dormant en camping sauvage. Voilà. C'est ça, moi mes trois freins, je pense pour l'instant.
3: Alors, il faut se rapprocher des associations vélo de ton territoire. Juste pour dire que du vent dans les mollets, on vient d'avoir un vélo de voyage et on va avoir des bagages à mettre à disposition bientôt, on espère. À la Saint-Sauveur, ils ont déjà créé des bagages et même une carriole. Ouais.
0: Oui, par rapport à les itinéraires aussi, maintenant, moi, je suis toujours resté à la carte IGN et la carte Michelin, ce qui m'amène à m'arrêter souvent pour regarder la carte. Mais si on a un GPS, on peut faire sa trace GPS à l'avance, dire voilà, et prendre que des petites routes qui contournent les grands axes. Et c'est beaucoup plus facile, plus agréable aussi d'être sur des routes où il y a peu de monde. Effectivement, il y a les cartes de France IGN et Michelin avec tous les itinéraires cyclables. Donc ça, c'est inutilisable au quotidien. Mais par contre, pour créer son itinéraire, c'est vrai qu'on peut maximiser les portions qui sont aménagées. Et c'est quand même beaucoup plus sûr. Après, bah, il y a les cartes à petite échelle où effectivement, Michelin et IGN aussi, pour choisir les petites routes et les chemins. Et c'est pas désagréable de temps en temps de sortir du goudron et de voilà. Mais ça dépend surtout de ce qu'on a envie de faire, parce qu'après, on choisit le vélo en conséquence. Est-ce qu'on peut faire du voyage à vélo zéro bagage? Parce que c'est quand même ça le truc qui pèse. Ça peut se faire en groupe aussi. On met toutes les tentes, tous les bagages dans la voiture. Donc, ça peut être une façon aussi de voyager léger. Même si on mange au resto, je conseille évidemment, il y a le couteau suisse, hein, ça c'est nécessaire, mais de quand même prendre une cuillère. Parce que de temps en temps, on s'arrête, on achète quelques yaourts, fromage blanc, voilà, ça c'est pas mal. Donc après, effectivement, souvent, ce qu'on appelle cyclotourisme, cyclo-camping, c'est voilà. Ouais, je vais prêcher pour ma chapelle puisque l'idée c'est effectivement d'être en autonomie et c'est là où on a le maximum de flexibilité. C'est-à-dire que si un jour on est fatigué, si un jour on a envie, on a appris qu'il y a un truc à voir juste à côté, si un jour il fait mauvais temps, on s'arrête tranquillement et là c'est la flexibilité maximale. Si on a envie de faire plus court, faire plus long. Donc le cyclo-camping, c'est le plus intéressant, mais c'est effectivement celui qui a où il y a le plus de charges. Alors maintenant, il y a plein de nouveaux mots qui arrivent. Alors c'est rigolo, hein. Ce que vous avez fait, ça s'appelle du bikepacking. Et donc on a une sacoche de guidon, une sacoche de cadre qui se met à l'intérieur du cadre, et une sacoche de selle à l'arrière. Et avec tout ça, on minimise la charge. Donc, on peut dormir à l'hôtel, mais il y en a qui arrivent quand même à trouver des tentes ultra légères, voire le bivouac. Alors maintenant, on ne dit plus bivouac, hein, ça c'est has-been. On appelle ça le bivy. Donc, c'est un sursac qu'on met sur son sac de couchage. On passe faire. Ah bah oui, c'est un bivouac. C'est toujours un bivouac, hein. On met des nouveaux mots sur des choses qui sont éternelles. Je pense que le bivouac existe depuis que l'homme existe. Et la femme, l'homme au sens générique. Et puis, y a aussi le simple fait d'avoir une bâche au-dessus de soi qu'on attache entre trois arbres et puis on se couche dessous. Alors ça, moi, j'appelle ça une bâche. Ben non, maintenant, ça a un nom, ça s'appelle le tarp. Mais de préférence quand il fait beau, parce que s'il commence à pleuvoir, là, je garantis rien. Voilà, donc en fait, en fonction de votre projet, vous allez définir les bagages qu'il faut prendre avec le minimal pour être plus rapide. C'est quand même assez encombrant quand on est sur les pistes cyclables. Des fois, il y a des passages, des chicanes entre les plots, c'est pas agréable du tout. Quand il faut se faufiler en ville, c'est pas agréable non plus. Il y a des remorques monoroues maintenant. Et voilà, je suis en contact avec un collègue qui a prévu de refaire la balade à Tamanrasset, là, qui était impossible vu la guerre civile en Algérie. Maintenant, ça devient de nouveau possible pour se déplacer. Après, s'il faut prendre le train, c'est un peu plus compliqué parce que vous savez que le train, il faut aller charger une fois le vélo, une fois la remorque, que le train démarre pas entre les deux, etc. Mais en tout cas, c'est une alternative aux sacoches. Voilà, sur les questions de matériel, est-ce que vous avez des questions particulières?
5: Aux avaries potentielles, je voulais avoir un peu vos retours là-dessus, sur vos retours d'expérience.
0: Alors, il y a une chose qu'il faut savoir faire, c'est réparer une crevaison. Parce que ça, c'est obligé un jour ou l'autre. Donc, moi, l'astuce que j'ai, c'est que j'ai toujours une, voire deux, selon la distance, chambre à air de rechange, ce qui fait qu'au lieu de réparer au bord de la route sous un cagnard de 35 degrés comme ça m'est arrivé dans le désert du Negev, voilà, je suis content de très rapidement mettre ma chambre à air neuve, en faisant bien attention qu'il reste pas l'épine dans le pneu, sinon on recrève la deuxième chambre à air et après je répare à l'étape tranquillement. C'est quand même rare de crever deux fois de suite. Mais ça peut arriver. Donc ça, c'est le truc absolument incontournable qu'il faut savoir faire. Donc il faut régulièrement vérifier que rien ne se dessert, parce qu'une fois qu'on a perdu le boulon, là c'est fini, on ne le retrouvera pas. Niveau 2, c'est de temps en temps, on pète un rayon parce qu'il y a de la charge sur le vélo. Donc ça peut attendre un petit peu, mais une fois qu'on a cassé un rayon, on risque d'en casser un deuxième, et après, là, c'est, donc, la résistance de la roue est diminuée. Et donc, après, là, il faut vraiment s'en occuper. Donc, voilà. Je me suis toujours promené avec des rayons de rechange, et en fait,
6: jamais eu besoin de les changer.
0: Après, sur les itinéraires, en Europe, il y a des réparateurs de vélos de plus en plus le long des voies cyclables. Donc j'ai écrit un bouquin sur mon voyage à Tamanrasset, donc qui date d'il y a 40 ans maintenant. Pour l'écrire, je me suis basé sur mes carnets de voyage. Donc effectivement, j'ai publié ce bouquin en 2016, parce que il y avait une telle image des Algériens qui étaient une bande de barbus qui cherchaient qu'une chose, c'était égorger les infidèles, parce qu'on était juste à la sortie de la guerre civile. Et en fait, c'était incroyablement fraternel, l'Algérie. Et le fait d'être français, c'était un plus. À un moment, j'étais avec un Suisse. Et vraiment, les Algériens aimaient beaucoup plus les Français que les autres. Et il y avait toujours quelqu'un qui me disait « Ah, toi, tu viens de Lyon, mais moi, j'ai travaillé à Saint-Fond pendant 10 ans. » Donc, les contacts étaient vraiment très faciles. Donc voilà, si vous voulez retrouver cette Algérie, c'est ce bouquin. Et puis là, on a parlé des dangers, mais on n'a pas parlé des chiens. Mais ça peut être, effectivement, j'ai été coursé plusieurs fois par des chiens. Voilà, ça fait partie des risques. Et donc, ce recueil, c'est 12 nouvelles où justement, j'ai pris un peu tous les risques qu'on peut avoir à vélo. La faim, la soif, la fatigue, les intempéries, les chiens, etc. Et j'ai tiré les choses au maximum. Sur le côté burlesque. Donc voilà, c'est des petites nouvelles où on s'amuse et on voyage un petit peu tout autour du monde, entre l'île Maurice, l'Islande, les Alpes, les Pyrénées.

Et voilà, l'émission est terminée. Nous vous avons proposé, dans le cadre de la Semaine de la Mobilité, un petit retour sur un événement organisé le 30 mai 2026 à Saint-Julien-Mont-la-Molette, Bourg-Argental et Saint-Sauveur-en-Rue par les associations Du Vent dans les Mollets, La Fourmilière et Ma Vie à Vélo, la vélo-école de Bourg-Argental. Le tout avec l'aide de la communauté de communes des Monts du Pilat. À bientôt sur les routes.

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1: Bonjour à toutes et à tous, vous êtes à l'écoute sur Radio d'ici et dans cette nouvelle surprise sortie du chapeau, nous recevons aujourd'hui Sandrine Bonjour. Et Annie. Bonjour.
2: Bonjour.
3: Bonjour.
1: Alors vous venez nous parler de la Taillardine au nom du Sous des écoles publiques de Saint-Sauveur-en-Rue. Alors cet événement qui propose depuis plusieurs années plusieurs parcours de randonnée à pied et en VTT autour de la commune se tiendra cette année ce dimanche 20 septembre. Et pour commencer, est-ce que vous pouvez présenter Sandrine et Annie à nos auditrices et nos auditeurs la Taillardine? Depuis combien de temps existe-t-elle? Qui l'a créée et dans quel esprit?
2: Moi, je peux parler un petit peu de la création, même si je n'étais pas complètement à l'origine. Donc, il y a 36 ans que la Taillardine a vu le jour. Elle a été créée à l'époque à l'initiative du directeur d'école, de l'école et du président du SOU de l'époque. Je pense qu'on peut les nommer parce que c'était des gens quand même qui ont beaucoup œuvré pour cette Taillardine. Donc, le directeur de l'école, c'était Michel Châtelard. Et le président du SOU de l'époque, c'était Jacques Ferrus. Donc, cette Taillardine, elle a été créée pour faire découvrir la forêt et pour faire des promenades familiales ouvertes à tous, grâce à tous ces petits circuits et ces événements festifs. Donc, la Taillardine ou d'autres événements étaient mis en place pour financer des projets et mettre des projets pédagogiques étaient mis en place par les enseignants et des projets extrascolaires aussi.
1: D'accord. Donc, est-ce que c'était ouvert au public, en fait, au départ, ou est-ce que c'était surtout pour...
2: Non, dès le début, ça a été ouvert au public, oui. En fait, parce que c'était vraiment dans le but de faire de l'argent un peu pour financer les activités.
1: D'accord.
2: Donc, et dès la première année, ça a eu... alors, moi, je ne me rappelle plus des chiffres, mais ça a eu du succès dès la première année, parce qu'il y avait beaucoup moins de marches organisées qu'aujourd'hui. Aujourd'hui, oui. Il y en a dans tous les villages, dans tous les... Là, la Taillardine, elle avait une notoriété. Les gens venaient marcher à Saint-Sauveur... parce qu'il y avait très peu de randonnées organisées.
1: D'accord. Et est-ce que ce nom, du coup, la Taillardine renvoie à la forêt de Taillard, au territoire, à une histoire locale?
2: Oui, bien sûr. Mm-hmm. Oui, bien sûr. La Taillardine, il y a une forêt de Taillard qui est très belle à Saint-Sauveur. Mm-hmm. Et donc, le but de cette Taillardine, c'était de faire découvrir la forêt aussi aux gens.
1: D'accord.
2: Que les gens puissent faire des balades dans la forêt.
1: Très bien. Et du coup, sur cette course, quels parcours sont proposés à la fois à pied et en VTT?
4: Alors oui, la Taillardine a évolué puisqu'au démarrage c'était des randonnées pédestres et puis il y a quelques années l'idée a été de diversifier et d'offrir aux vététistes des parcours balisés pour aussi faire découvrir des beaux endroits de la forêt et puis des alentours. Puisque là, maintenant la Taillardine aussi, elle oscille entre une année dans la forêt de Taillard et une autre année plutôt du côté de Gimel avec d'autres paysages magnifique aussi. Du coup, il est proposé 3 parcours pédestres et 3 parcours VTT. Donc les pédestres, c'est 8 km, 15 km et 23 km. Et les parcours VTT, cette année, ce sera 15, 27 et 41 km. Sachant qu'il y a des ravitaillements tout au long des parcours. Mmh. Ravitaillements qu'on propose avec que des bons produits locaux, des producteurs de... des alentours.
1: D'accord. Je me rends pas bien compte, en VTT 41 km, on les fait comment à la demi-journée
4: Je suis pas VTTiste.
1: Ouais.
2: Mais... non, 45 km, les gens prennent la journée pour la faire. Parce qu'ils peuvent, le matin, les départs sont un petit peu échelonnés. Mm-hmm. Donc après, il y a plus les mordus, effectivement, qui vont peut-être partir dès l'ouverture et qui vont être rentrés pour midi. Mais il y en a plein d'autres qui prennent un peu plus de temps quand même.
1: D'accord.
4: L'idée, c'est de ne pas être pressé et de savourer l'instant. Donc après, c'est vrai que chacun, avec sa pratique de VTT...
1: Va à son rythme.
4: Va à son rythme.
2: Oui, on avait bien noté que c'était une randonnée sans compétition, ni prix à gagner. C'était plus la découverte.
1: Mm-hmm. D'accord. Et alors, à qui s'adressent ces parcours? Les sportifs, les familles, habitués, promeneurs, promeneuses? J'ai vu qu'il y avait aussi une balade chasse au trésor, accessible aux poussettes. Est-ce que c'est une façon d'ouvrir l'événement aux familles et aux plus jeunes?
4: Alors, comme vous le constatez, on fait 3 parcours dans chaque catégorie, plus une chasse au trésor pour les petits. Du coup, on a le choix, en fait. 8 km, c'est accessible aux familles, aux enfants de 6, 7, 8 ans, minimum. Et puis, on peut aller jusqu'à 23 km pour des gens qui sont capables de marcher longtemps et qui peuvent prendre le temps sur la journée. Pour le VTT, c'est un peu la même chose. On prend son temps, on peut aller jusqu'à 41 km, 15 si on a moins le temps, si on est moins expérimenté, ou pour les enfants. puis on a pensé chaque année essayer de créer un événement un peu plus adapté aux enfants et aux familles, aux petits-enfants. Donc parfois ça a été des balades comptées, et cette année c'est une chasse au trésor, accessible aux familles, notamment avec des petits qui ont des poussettes, qui pourraient pas aller grimper dans la forêt de Taillard, et du coup de pouvoir offrir quelque chose, une approche de la balade ludique avec un petit objectif et un petit cadeau à la fin.
1: D'accord. Et tu évoquais tout à l'heure le fait qu'une année sur deux, c'est plutôt la forêt de Taillard, une année sur deux, c'est plutôt Gimel. Et du coup, cette année, ça va être la forêt de Taillard, si j'ai bien compris.
4: Et non, cette année, on est sur Gimel.
1: D'accord.
4: Donc avec des découvertes en passant par le Tracol, en montant du côté de Gimel, et puis en redescendant un peu le long vers Vernaly et revenir à la gare.
1: D'accord.
4: C'est pas tout à fait les mêmes paysages.
1: Alors, qu'est-ce qui fait justement la beauté de ces paysages ?
2: Il y a vraiment les deux, des adeptes des deux versions. Il y a des gens qui aiment beaucoup la forêt parce que c'est la forêt et on est dans au milieu des arbres. Mais par contre, l'inconvénient de la forêt, c'est qu'on a souvent moins une belle vue. Et il y a des gens qui aiment beaucoup quand la Taillardine se fait de l'autre côté, parce que justement, on a une vue, c'est le versant qui est tourné au sud en plus. Donc, en fonction de la météo, c'est un versant qui est plus ensoleillé. Et puis, on a une vue qui est plus dégagée.
1: Est-ce qu'on passe à proximité du coup de la tourbière avec les parcours ?
4: Alors, pour les vaillants vététistes et les vaillants randonneurs, parce que c'est assez loin finalement de la gare et du centre de Saint-Sauveur. Donc, pour les plus jeunes et les moins aguerris, ils n'iront pas jusqu'à Gimel, mais ils découvriront des beaux paysages. En étant sur les hauteurs et en voyant la vallée du Rhône, même les Alpes, s'il fait vraiment beau.
1: D'accord. Alors, je vous propose une première pause en musique avec Gary Gréou dans La vie, faut pédaler. On se donne rendez-vous juste après pour la suite de cette émission consacrée à la Taillardine.
0: À moi ou à toi?

0: De retour dans Surprise sortie du chapeau sur Radio DC avec Sandrine et Annie qui nous parlent de la taillardine. Alors Annie, Sandrine, comment prépare-t-on un événement pareil en coulisses? Il faut baliser, sécuriser, prévoir les ravitaillements, mobiliser des bénévoles?
1: Oui, c'est tout ça et ça prend des mois. C'est-à-dire qu'on s'y colle dès le mois de septembre de l'année d'avant.
0: D'accord.
1: On peaufine l'édition de l'année et on la fait et tout de suite derrière on recommence l'organisation avec les inscriptions sur les sites de randonnée pour que l'info elle circule tout au long de l'année et puis tous les mois il y a quelque chose à faire, les déclarations préfecture, tout ce qui est administratif, c'est un gros travail de demande d'autorisation à différentes instances, les mairies, les préfectures, tous les endroits où tous les propriétaires de terriens sur lesquels les chemins passent. Puis après, c'est la logistique, quoi. La logistique, mobiliser les bénévoles, tous les parents d'élèves. Vraiment, tout le monde s'y met pour que ça puisse être un bel événement sans trop de couacs sur l'instant, ce qui, en effet, jusqu'à présent, tout s'est toujours très bien passé. Et on espère que ça va poursuivre. Et c'est vraiment un gros travail d'organisation.
0: Et c'est combien de bénévoles, à peu près, par exemple, pour organiser une édition cette année ?
1: Alors, les effectifs des écoles baissant, on est peu de bénévoles, on doit être une vingtaine de bénévoles cette année. Mmh. Et en effet, on peut faire un petit appel à bénévoles. Si des personnes sont intéressées pour venir soutenir notre événement, n'hésitez pas à nous contacter. Parce que c'est un gros événement pour peu de monde et on a besoin de mains fortes. Mmh. Et auparavant, il y avait plus de parents et c'était...
2: Quand on en parlait tout à l'heure en aparté avec Sandrine, moi je lui disais qu'à l'époque, j'avais souvenir, on était une quarantaine de bénévoles.
0: Ah oui, deux fois plus.
2: Et là, elle s'est dit, oulala, mais nous, on est moins nombreux que ça maintenant.
0: Mmh. Et il faut du monde pour porter un événement comme ça sur toute l'année.
2: Énorme.
0: Ouais.
2: Et puis repérer les circuits, dessiner les circuits, c'est...
1: Baliser
2: après, une fois que les circuits sont décidés, bon, c'est du travail, mais c'est moins prise de tête, quoi. Mais d'établir les circuits, savoir où on passe, que ça corresponde au nombre de kilomètres que l'on a annoncé, c'est pas si simple.
1: Que les circuits de randonnée ne croisent pas les circuits de VTT, ça pourrait être dangereux.
0: Oui.
1: Du coup, c'est vraiment un gros travail de réflexion et puis une vraie équipe qui passe des heures.
0: À tracer, à proposer de nouveaux chemins, j'imagine aussi chaque année.
1: Oui, l'idée c'est que ce soit pas redondant, donc chaque année les circuits sont repensés complètement.
0: D'accord.
1: On reprend pas les circuits des autres années. Mmh. Donc c'est que ça puisse être varié et que tout le monde s'y retrouve en fait.
0: D'accord. Vous l'évoquiez tout à l'heure, il est possible de se restaurer sur place. Il y a ravitaillement local, bien sûr. Mais il y a d'autres propositions, c'est-à-dire, j'ai vu qu'il y avait restauration rapide et soupe aux choux. Est-ce que vous pouvez nous en parler ?
2: Alors, les ravitaillements sur les circuits, ça, c'est dans l'organisation, ça fait partie de l'organisation de la randonnée. Mm-hmm. Donc, il y a des ravitaillements en fonction de la distance parcourue. Donc, je ne sais pas, tu peux peut-être préciser, sur le petit circuit, il y a un ravitaillement.
1: Puis on monte, peut-être sur le 15, il y en a deux. Sur le 23, il y en aura peut-être trois. Je pense que sur le 23, il y en aura deux. Et c'est plutôt sur les circuits VTT où il y en aura un troisième sur le grand circuit.
2: Voilà, donc ça fait un nombre de ravitaillements important. Donc à chaque endroit, il faut déjà deux, trois, quatre personnes.
0: Pour ravitailler.
2: Et après, la difficulté aussi, c'est de répartir ces ravitaillements. On ne sait pas exactement le nombre de personnes qui vont passer dans le circuit 1, dans le circuit 2. Donc des fois, ça oblige dans la journée à refaire du transfert d'alimentation.
0: Oui, parce que vous savez pas, il n'y a pas de préinscription, c'est-à-dire que vous savez le matin même le nombre de personnes qui s'engagent sur tel ou tel trajet, c'est ça?
2: Et ça, c'est vrai que c'est un peu la difficulté. Moi, j'ai en mémoire des taillardines où on avait été complètement débordés, où on avait fait plus de 1000 personnes au début, comme je disais tout à l'heure, quand il y avait peu de monde. Après, il y a eu des années où ça a été la catastrophe parce qu'il a plu, le dimanche matin, on se lève, il pleut. Et alors là, on se retrouve avec 300 personnes. Mmh. Et puis là, le fait qu'il y ait d'autres événements de ce type sur le canton... Alors, je ne sais pas quel nombre vous êtes, autour de 500, non ?
1: Autour de 500, et on a pu monter à 800, là, c'était magnifique. Et l'année dernière, où il a fait des orages impressionnants, on a eu même pas 100 personnes qui sont parties, mais surtout qui sont revenues rapidement parce qu'il pleuvait tellement
0: que c'était pas faisable.
1: C'était pas possible en fait.
0: D'accord.
1: On propose en fait, donc sur les ravitaillements, c'est vraiment compris dans l'inscription. Mm-hmm. C'est l'idée, c'est d'offrir une randonnée confortable aux personnes qui viennent et qui puissent aussi découvrir nos bons produits locaux. Et après, sur le site de la gare, on propose une restauration rapide. Comme toujours, un peu les frites, les saucisses, mais surtout une bonne soupe aux choux, préparée par les parents de l'école, avec les produits locaux de la ferme de Taillard, les choux pris localement, enfin vraiment tout. On essaye de peaufiner l'accueil pour que les personnes qui aient marché puissent venir choisir de venir manger. Sur place, ils le souhaitent.
2: Et l'idée maintenant aussi, c'est de proposer la soupe aux choux de bonne heure. Avant, on faisait la soupe aux choux à partir de 18h. Et les gens, quand ils partent en randonnée, souvent ils revenaient vers 14h ou même voire avant et disaient « Ah ben moi, j'aurais bien mangé la soupe ». Donc maintenant, la soupe, elle est prête plus tôt.
1: Elle est prête plus tôt parce qu'elle peut être emportée par les personnes qui ne font pas la randonnée.
0: Voilà. D'accord. Donc il faut penser à venir avec son tupperware, son contenant.
2: Si on veut l'emmener, oui.
0: Oui. D'accord, très bien. Et je reviens sur le ravitaillement, vous disiez produits locaux, c'est-à-dire que les gens peuvent se restaurer via le ravitaillement, il n'y a pas forcément besoin d'amener son sandwich ou d'amener son goûter, en fait, comment...
1: Ah oui, il n'y a pas besoin d'amener son sandwich ou son goûter, parce que les parts sont quand même souvent généreuses. Sur le ravitaillement, on propose des thés, cafés, tisanes, boissons pour les enfants, eau évidemment, plus du fromage, de la charcuterie... des fruits secs, du chocolat, des petits gâteaux pour que chacun se retrouve et puisse récupérer des forces. Alors c'est pas un repas, on est d'accord, mais c'est quand même de quoi tenir toute la randonnée. Pas besoin de prévoir son goûter, en effet.
0: D'accord. Donc le ravitaillement pour les personnes qui font la randonnée à pied ou la randonnée VTT, à la gare, de quoi se restaurer sur le pouce, mais également pour ceux et celles qui le veulent, la soupe aux choux qu'on peut manger sur place ou à emporter. J'ai tout résumé ?
1: Exactement.
0: Super.
2: Et moi, pour la petite anecdote, j'ai un souvenir des gens qui partaient des fois avec leur pique-nique dans le sac et qui revenaient avec leur pique-nique parce qu'en fait, il y avait suffisamment à manger le long des circuits pour ne pas avoir besoin de sortir son pique-nique.
0: D'accord. Mais ça, c'est confortable aussi de partir en balade et de ne pas avoir à se soucier de ce qu'on va manger. Mmh. Alors, vous me disiez l'une et l'autre l'engouement du public pour cet événement qui rassemble toujours du monde. Comment est-ce que vous l'expliquez, du coup, depuis 36 ans, cet engouement ?
2: Moi, je pense en partie par la beauté du paysage. On est quand même dans une région plus largement que Saint-Sauveur-en-Rue, le parc du Pilat quand même. Mm-hmm. Et venir faire une randonnée à Saint-Sauveur dans la forêt ou en face sur des sentiers où on a des beaux points de vue, ça fait envie, plus que d'aller marcher dans la vallée du Rhône ou... Je pense que c'est surtout cette attraction-là. On dit souvent, on ne se rend pas vraiment compte, mais souvent les gens, quand ils viennent chez nous, ils nous disent « Mais qu'est-ce que c'est beau chez vous ?»
1: Ouais, c'est vrai. C'est magnifique. Et aussi, c'est agréable de faire une randonnée en nature sans avoir à regarder la carte et juste savourer la beauté du paysage et de se laisser guider par le circuit déjà préparé. Je pense que c'est aussi un point qui amène les personnes à sortir chez eux le dimanche pour venir aussi soutenir l'action des parents d'élèves qui sont là pour leurs enfants et qui essayent de faire en sorte qu'ils puissent avoir des belles activités pédagogiques en soutien à ce qui est déjà proposé à l'école.
0: Alors, est-ce que vous avez une anecdote à nous raconter sur une édition précédente ? Quelque chose qui vous a marqué, l'une et l'autre ? Ça peut être une anecdote chacune ?
2: Non, mais quand on discutait tout à l'heure, on parlait de... on n'a pas évoqué déjà la sécurité qui a été mise en place. Ça veut dire que les gens, quand ils partent en sécurité parce que tout est bien balisé. Et les gens doivent se repointer à l'arrivée pour être sûr qu'ils soient bien rentrés. Et les petites anecdotes qui peuvent se passer, c'est quand t'arrives le soir et que tout est terminé, il y a une ou deux personnes qui n'ont pas pointé. Et on se dit où ils sont passés, est-ce qu'ils sont rentrés chez eux, donc c'est des fois un petit peu la panique pour essayer de savoir si les gens sont rentrés ou s'ils sont perdus dans la forêt mais de mémoire moi j'ai ces souvenirs là mais j'ai pas souvenir moi que des gens se soient perdus, c'est plutôt des gens qui n'avaient pas pointé à l'arrivée ou des gens qui étaient en retard, qui avaient traîné sur le circuit
0: D'accord.
1: Moi, ce qui m'a vraiment marqué l'année dernière, c'est que comme je disais, il y a eu des orages impressionnants, donc la taillardine tombe à l'eau en fait. Eh bien, toutes les soupes aux choux ont été vendues pour pas perdre de la nourriture, mais aussi pour que les enfants ils puissent partir en voyage cette année, par exemple. Mmh. Et j'ai été vraiment très touchée par cette solidarité du village ou des gens alentours qui ont pris en compte ces conditions qui allaient mettre en péril en fait les activités des enfants. Ça m'a touchée, ça.
0: Mais c'est super de le rapporter aussi, parce que la taillardine, ce n'est pas que du coup la randonnée finalement, c'est aussi tout ce qui va autour, l'organisation de la soupe aux choux, c'est quelque chose qui prend du temps, qui mobilise des personnes pour la cuisine, etc. Donc c'est chouette que les gens jouent le jeu aussi là-dessus, quoi.
1: En effet, puis la taillardine, c'est faire découvrir des beaux paysages. C'est aussi un événement du village. L'association du sous de l'école publique, en effet, elle est dans un premier lieu là pour ramener des fonds pour que les enfants puissent faire des belles activités. Mais c'est aussi créer des moments conviviaux entre entre toutes les familles du village et autres personnes. Et du coup, on voit que ça joue son rôle, en fait.
0: Voilà, je vous espère une édition avec de nombreuses participations. Et j'ai une question du coup sur, vous le disiez, l'argent récolté va au sous des écoles publiques pour financer des activités pédagogiques. Quelles actions viendra-t-il soutenir par exemple? Ou a-t-il pu soutenir les années précédentes?
1: Alors peut-être vous donner un petit détail, c'est que la taillardine, c'est une randonnée payante. Donc on a décidé de faire la chasse au trésor pour les tout-petits à 2 euros, parce que c'est pas une grande marche et puis il n'y aura pas de ravitaillement sur place. Les petits parcours seront à 7 euros avec des ravitaillements, et les grands parcours seront à 9 euros, ce qui nous permettra voilà, de récolter quelques fonds pour soutenir notamment le voyage scolaire. Donc l'an dernier, les enfants ont fait des sorties à la Rotonde ou au musée du cinéma à Lyon. Il y a 2 ans, ils ont fait un grand voyage au bord de la mer où ils ont fait plein d'activités autour de des pêcheurs, de la pêche à pied, de la voile. Ils font aussi des sorties pour les plus petits. Ils peuvent aller au Bessa, ils peuvent aller au musée de la mine. Il y a des thématiques chaque année. Du coup, nous, on suit les thèmes que choisissent les institutrices pour guider l'année.
2: Oui, c'est les institutrices souvent qui choisissent un peu en fonction de leurs envies et en fonction de l'âge des enfants. Alors moi, si je remonte à quelques années, je me souviens, moi, quand mes enfants étaient à l'école, ils ont fait, pendant de nombreuses années, ils faisaient un voyage scolaire, ils allaient à l'île d'Oléron, une semaine. Donc ils partaient toutes les années à l'île d'Oléron, alors par classe, donc ils partaient tous les 2 ans, les enfants partaient tous les 2 ans.
0: D'accord, c'est chouette ça comme
2: Oui, ils ont fait des chars à voile, moi ils en souviennent encore. Ils allaient au château, faire le tour du château de Fort Boyard.
0: Oui, c'est ça. Donc on peut peut-être rappeler les infos pratiques de la taillardine. Tarif du coup c'est fait, mais lieu, horaire, inscription, départ?
1: Alors la taillardine aura lieu le dimanche 20 septembre 2026 à partir de 7h30 à la gare à Saint-Sauveur-en-Rue.
0: D'accord. Et pas besoin de préinscription, du coup on s'inscrit, on peut venir entre quelle heure et quelle heure au plus tard?
1: Alors pour à partir de 7h30 pour tous les parcours, ouais. Et puis maximum 14-15h pour les petits parcours randonnées pédestres. Parce qu'après, il faut qu'on puisse, que tout le monde soit rentré en fin de journée et qu'on soit sûr que tout le monde soit bien en sécurité.
2: Vous ne pouvez pas arriver à midi pour faire le 27 km.
0: Oui, d'accord. Donc pour les grands parcours, c'est le matin, jusqu'à 10h, peut-être pas plus. D'accord. Et que dire à quelqu'un qui hésiterait à venir, qui hésiterait encore à venir du coup?
2: Venez découvrir notre belle région, notre beau village. Les participants peuvent venir d'un peu loin, viennent des alentours, mais aussi du Forêt, de Saint-Étienne, de la vallée du Rhône. Moi, je pense que c'est les paysages qui font venir les gens. Et puis, l'envie de soutenir cette association-là.
0: Merci à vous Sandrine et Annie. Merci à Quentin pour la technique. Et auditrices et auditeurs, retrouvez cette émission en podcast sur radiodici.com, rubrique surprise sortie du chapeau. Rendez-vous donc ce dimanche 20 septembre au lieu dit la gare pour le départ de la Taillardine. Et nous nous quittons en musique avec un dernier morceau festif. De nouveau, voici Georgette Plana avec Fais du vélo. À bientôt.
1: À bientôt.
2: Au revoir.
1: Merci.

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1: Je suis au cœur du QG des éco-terroristes et des éléments radicalisés. Est-ce que vous pouvez m'en dire un petit peu plus sur votre semaine au cœur de la radicalisation?
2: Alors, c'est très meurtrier. On a tué un melon.
1: Oui.
2: On a sacrifié un pâté végétal aussi au culte de la Pachamama. On a égorgé un pain entier. Donc, on est plutôt sur un rituel du pique-nique actuellement. On a fait aussi beaucoup de sport pédestre.
3: Aïe.
2: Ouais.
3: Et dans les traces de tracteurs de champs.
2: On est allé étudier la faune locale. On a appris comment est-ce qu'un champ de colza était récolté et semé en conventionnel et quelles plantes on pouvait remettre en même temps. Ah oui. Quelles plantes on pouvait manger si jamais on était coincé. T'étais là aussi. Et voilà. Et après, on a eu une petite douche de lacrymo pour leur rafraîchissement de la part des forces de l'ordre, ce qui était quand même fort sympathique de leur part. Goût poivre. On ne sait pas encore si c'est poivre de Sichuan ou poivre noir. On pense qu'ils ont innové cette année. On attend goût curry pour les VG, quoi. Ouais.
1: Ok.
2: C'est à peu près ça pour le programme, quoi. Hyper violent.
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17: Salut tout le monde et bienvenue dans la troisième saison de Dupin et des Parpaings.
18: Salut !
17: Dupin et des Parpaings, c'est et ce sera toujours une émission de radio de lutte contre l'accaparement des terres, la logique capitaliste, coloniale, les industries mortifères et les grands projets inutiles.
19: C'est une émission qui, en plus d'être enregistrée et diffusée sur Radio Piquez à Brest, passe aussi sur les ondes de Radio U à Brest aussi.
20: Radio Béton à Tours.
17: Radio Aioli à Avignon.
19: Radio Octopus et Air d'Otan dans le Tarn.
20: Radio Barthas en Lozère.
17: Antenne Doc dans le Lot.
19: Micro Rebelle à Lens.
20: Sur Radio Galère aussi, qui galère et qui a besoin de vous, de sous, pour continuer à être cet espace précieux à Marseille.
17: Radio Larzac dans le Larzac.
19: On voulait, parce qu'on ne le fait pas toujours, vous dire un grand, grand merci de partager vos bandes FM.
20: On souhaite qu'en dépit du DAB+ et des mains mises sur les médias par des patrons bling-bling fachos, on parvienne à faire toile d'araignée, à tisser des liens solides comme de la soie, à déployer nos pattes et à tricoter du politique, du sens et du dance floor ensemble.
17: Par ici, on commence la saison à 3 avec Capsule,
19: Typhon,
20: et Zèbre,
17: et un ordi qui souffle un peu. Salut tout le monde.
20: Salut.
19: Salut.
17: Alors pour cette première émission de la saison, on parlera de l'eau, cette ressource aquifère que Nestlé mais pas que s'approprie.
20: Ce commun des glaciers qui fond comme neige au soleil.
17: Cet or bleu gardé par l'armée comme un trésor stratégique.
19: Ce H2O, indispensable à la vie, qui menace de manquer et qui est prêt à être capté dans les déserts et les forêts par les entreprises extractivistes, les États et les agro-industries par tous les moyens.
20: On n'avait pas directement parlé de l'eau depuis décembre 2022 avec notre émission Nobassaran. Et on avait juste évoqué le carnage de Sainte-Soline de mars 2023 dans notre émission de Noël de la même année qui faisait un retour sur les luttes de l'année.
17: Comme l'accaparement de l'eau ne s'est pas tari et que depuis tout ce temps, il y a eu des conflits, des pollutions, des sécheresses et des inondations, ça ne nous paraissait pas trop de consacrer une émission entière à l'eau. Et plus particulièrement au village de l'eau, qui cet été 2024 a rassemblé des milliers et des milliers de personnes d'ici et d'ailleurs, aux côtés de loutres, de tracteurs, de drones et de bassines. Ce village de l'eau, pour permettre tout ce qu'il a permis et dont on va parler tout au long de l'émission, a été notamment pensé, construit, animé par des collectifs comme Bassinons Merci, Les Soulèvements de la Terre et bien d'autres, des individus, des collectifs, des militantes et militants de tous âges et de tous horizons, rassemblés à Mel le temps d'une semaine au cœur du mois d'août.
19: Alors, vu qu'une partie de l'équipe y était avec un enregistreur, on s'est dit que l'émission d'aujourd'hui allait prendre la forme d'un récit, comme une carte postale de l'été. Pas d'invité ce mois-ci, ça reviendra pour le mois prochain. On a choisi, dans l'ordre, de vous faire écouter battre le cœur de l'organisation de cet événement, entendre les thématiques qui ont traversé les tables rondes et rentrer au cœur de l'action à la fin du séjour. Avec des fanfares, des extraits piochés ailleurs, de la musique concrète et de la techno minimaliste, entre autres.
20: Pour un soulèvement des eaux, des océans et des ruisseaux, contre l'extractivisme de nickel et d'andalousite, les pollutions des fleuves par l'agro-industrie, la privatisation de l'eau potable en terre palestinienne, pour un commun réellement accessible à tous, c'est parti.
12: Aujourd'hui, on va à Mortagne-sur-Gironde. Il y a 70 km à peu près. Donc, on va essayer d'en faire un peu le plus possible ce matin, quoi, genre 40 km au moins. Et après, on sait pas du tout où on s'arrête. C'est en fonction de la, de est-ce que c'est joli, est-ce que c'est pas joli. Voilà, ce sera, on verra, ce sera la surprise.
18: Oh, dites-nous, t'as un peu de mal à monter là. Salut copain.
21: Pourquoi on s'arrête là?
22: Donc c'est la cour d'appel de Bordeaux, le tribunal judiciaire de Libourne, c'est du parquet. Réquisition, fin de contrôle d'identité, visite de véhicule, inspection visuelle et fouille des bagages. Le procureur de la République près le tribunal judiciaire de Libourne requiert monsieur le commandant de la compagnie des gendarmeries départementales de Blaye de bien vouloir faire procéder en application des dispositions de l'article 78-2-2 du code de procédure pénale à une opération dans le cadre d'un convoi de manifestants vélo qui se rend sur Mel pour la mobilisation Stop Méga Bassine. De contrôler l'identité prévue au 7e article alinéa machin, de visite de véhicules et d'inspection visuelle des bagages ou leurs fouilles, aux fins de rechercher les auteurs des infractions en matière de actes de terrorisme, prolifération des armes de destruction massive et de leurs vecteurs, armes, explosifs, vol, recel, trafic de stupéfiants.
23: On est arrivé avec un camion rempli de matériel nécessaire pour l'organisation du camp. Et en fait, il se trouve que le commandant avait dit « Oui, je peux prendre des plaques et les laisser passer, et c'est du véhicule technique. » Et en fait, on arrive et il nous bloque pendant 2h30 en ne voulant pas nous montrer la réquisition de fouille. Et du coup, nous, on dit « Bah non, faut que vous nous montriez la réquisition de fouille, c'est une obligation légale. » En fait, c'est le seul contre-pouvoir qu'on a face aux réquisitions. En fait, c'est fouiller les sacs, c'est fouiller l'intimité des gens. Du coup, comme on était un peu les seuls à refuser et à être un peu ferme là-dessus, en fait, ils se sont focalisés sur nous et ils se sont mis à 15 sur nous pendant 5 heures. À juste tourner autour de nous et à nous mettre des coups de pression en permanence en disant vous allez aller en garde à vue, vous allez finir en vérif d'identité, vous savez ce que vous risquez en refusant la fouille et tout. Et on dit juste là, on veut juste voir la réquisition. Au bout de 3 heures, ils nous montrent une réquisition et du coup on accepte la fouille et là ils descendent tout notre matos. C'était 7 heures de chargement. Et du coup ils descendent tout, ça prend 20 minutes. Ils descendent tout, ils foutent tout en ce bull. Et ils nous disent ça on prend. Du coup, ils menacent de tout prendre. Voilà, la farine de sarrasin, ils prennent. Les ustensiles de crêpe, ils prennent. Tout, ils voulaient tout prendre. Au bout de 5 heures, leur camion est arrivé, ils ont chargé les bars. Ils ont noté explicitement chaque bar qu'ils prenaient. Ils ont pris, je crois, 70 bars. Et du coup, ils décrivaient les bars. Bar avec double pivot, bar avec simple pivot et anse. Bar, ils ont tout écrit. Et au dernier moment, ils ont essayé de reprendre les ustensiles de crêpe alors qu'on avait négocié avec le commandant. Moi, j'ai tenu les ustensiles de crêpe. Ils sont mis à 3 gendarmes sur moi pour me les arracher des mains. Et ça a fait venir le commandant qui a dit non mais laissez-leur leur ustensiles de cantine. Enfin bon, voilà, c'était ça notre contrôle. Et au bout de 5 heures, on est passé, on est arrivé sur le village.
0: En vrai, après, Anmo, elle nous a dit faut déjà le descendre et demain on finit de l'installer.
23: En fait, il y a un peu des absurdités. C'est d'un côté, ils chopent des barres de Barnum, ils empêchent de ramener des Barnum, et de l'autre, ils mettent une commission, il y a un avis défavorable de la commission de sécurité en disant il manque des Barnum pour faire la sécurité du camp.
1: D'ailleurs, ce matin, un Barnum tisane s'est monté sur la route pour soutenir les copains bloqués par les flics.
2: Grosse pression policière sur les convois, mais pas mal de belles esquives, de la fluidité dans les équipes.
3: Message de l'équipe parking. L'équipe est à la recherche de bénévoles pour gérer le parking. C'est vraiment hyper important, notamment pour les départs et retours d'action vendredi et samedi. Si personne ne sort du parking, pas d'action. N'hésitez pas à vous signaler au point accueil si vous êtes intéressé.
24: C'était la criée des villageois de l'eau.
20: Voilà, c'était une petite sélection d'extraits de méga radio qui couvrait tout le village de l'eau pendant la durée et qui était déjà à Sainte-Soline l'année d'avant.
17: Mardi 16 juillet, nous nous sommes installés dans le camping aux herbes hautes, tout en bas. De l'autre côté du chemin, il y a l'Argentière. La rivière coule et rend l'air moins sec aux oreilles. Nous prenons eau et gâteau pour nous rendre sur le site. Il est déjà 16h30. Éviter les uniformes bleu marine nous a fait perdre du temps à l'arrivée. Après avoir déposé la voiture dans le champ empoussiéré par les éoliennes, nous n'avons pas réussi à les éviter.
19: Waouh ! Des loutres, des chapiteaux, des conférences, la méga cantine et ses tables longues, le village des luttes et ses kiosques, le quartier des luttes et la base de soins. Plusieurs milliers de personnes donnent déjà au site une teinte multicolore. C'est grand.
25: Il ne faut pas faire pipi dehors. Par exemple, s'il y a 10 000 personnes qui font pipi dehors, la faune et la flore, elles prennent cher. Et comme c'est pour ça un peu qu'on est là.
26: Pour que ce festival soit aussi beau et aussi respectueux de l'ensemble des vivantes et vivants, humaines et non humaines, qui habitent la vallée.
25: Il y a une rivière ici, je crois qu'il s'appelle l'Argentière, la vallée de l'Argentière. Et ce n'est pas un camping, parce que c'est la maison des loutres.
26: Et avant-hier soir, au bord de la rivière, alors que le concert battait son plein, la loutre est venue faire sa petite épreinte, sa petite crotte.
27: Personnes anglophones, que vous avez des casques que vous pouvez venir chercher, puisqu'on va commencer la partie brief pour demain samedi. Donc important de bien comprendre ce qui s'y passe, et que pour les personnes sourdes, vous pouvez vous rapprocher devant, puisqu'on a une interprète langue française des signes.
28: Nous, on s'appelle Loutre Fight Sexism, et donc nous, notre action principale pour le village, comme il y aura du monde et tout, en tant que LFS, c'est de prendre en charge les personnes victimes, donc de faire de l'écoute active, de l'écoute féministe. On est aussi hyper aidé par la veille et la médiation. La veille qui, de manière générale, est vraiment cet organe qui essaye de faire en sorte que tout le monde, tous les villageois, villageoises, s'emparent de la question du soin collectif. Donc il y a notamment des gens qui vont patrouiller H24 pour venir en aide, filer des infos, intervenir si une situation semble tendue ou dégénérée, etc. Et la médiation, elle va nous venir en aide parce qu'elle va à la fois prendre en charge les conflits de toute nature, mais aussi, spécifiquement dans le cadre des violences sexistes et sexuelles, prendre en charge les personnes autrices de ces violences.
29: Un
4: centre, au pick-up, aux cantines, aux boulanges, aux équipes soins, aux équipes médicales, à la régie de l'eau, aux techos, aux artistes, aux élus, aux syndicats, aux avocats, à tous et à toutes qui êtes là. À Cassine, à Saint-Sauveur, on marchera, on sera devant, on veut un moratoire maintenant. Pas de bassine, à Saint-Sauveur, on marchera, on sera devant, on veut un moratoire maintenant.
5: Pas de bassine, à Saint-Sauveur, on marchera, on sera devant, on veut un moratoire.
6: Nous entrons sous le chapiteau Outarde pour écouter une table ronde dont je ne me souviens déjà plus. Par contre, je me souviens qu'en sortant une heure plus tard, on s'étonnait de voir que le site avait déjà changé. Des nouvelles toilettes avaient poussé. À côté d'elles, un point pour se laver les mains et remplir nos gourdes. Le système d'évacuation des eaux était prêt.
17: Nous passons notre première nuit à explorer le programme Stop Méga Bassine, le méga guide, le livret de soins. Nous sommes quatre pour l'instant. Nous avons entre 17 et 45 ans. Nous sommes de Brest, d'Équateur, d'Angleterre. Nous ne sommes pas allés à Sainte-Soline. Stop Méga Bassine est un rendez-vous qui se veut crucial dans le paysage militant en France et sans doute même ailleurs. Alors on veut voir ça en vrai.
7: Bolloré, la gestion sécuritaire du quotidien, la Palestine, les ventes d'armes, la Kanaki, l'inflation et les milliards de profits, la dissolution, la menace fasciste, le NFP et l'eau. Sombre année. Ça n'a pas été le fort de l'Europe du Nord que de tisser des ponts, non pas entre les luttes, mais entre les différents fragments de la vie. Comme si la segmentation de la vie et des êtres, sciemment opérée par les logiques du capital colonial et patriarcal, nous empêchait de recoller les morceaux, d'imaginer les luttes dans leur globalité. La lutte des classes, l'écologie, le public, le privé, l'internationalisme, l'humanitaire, les droits de l'être humain, la radicalité du parpaing, l'eau. L'eau, par ses bras, elle entrelace les villes, les pays, les habitants, comme les fils d'un métier à tisser. Dans un entretien que Silvia Rivera Cusicanqui donne à Huascar Salazar Loman, elle dit
6: « Maintenant, les espaces d'union, d'articulation ne vont plus être ni des régions, ni des municipalités, ni des nations. Ça va être des bassins, des chaînes de montagnes, des collines, des forêts. Ils peuvent traverser les frontières. Par exemple, peu importe ce qui se passe avec le lac Titicaca, que ce soit à Puno ou ici, j'en serai. Tu te rends compte ? Ou s'il y a un fleuve contaminé, ce fleuve peut passer par trois départements. Mais ce qu'il faut réussir, c'est que depuis ces trois départements, ce soit le fleuve qui nous convoque. Je pense que c'est ça que l'on voit venir. J'anticipe rien, bien que je t'en ai une certaine conscience anticipatrice, parce que j'ai beaucoup d'années d'expérience, de vie, à lire le geste, à lire ce qui est sous-jacent aux mots. Parce que j'ai vécu à la campagne, parce que je suis quelqu'un qui va à pied, parce que je fais les marchés tous les samedis. C'est-à-dire... parce que j'ai une relation quotidienne à la survie, avec la marche, avec tout. Pour cela, je perçois que se profile une articulation convoquée non plus rationnellement depuis des organisations, sinon depuis les blessures de la terre.
17: Trois jours sur le village et des dizaines de manières de le vivre. Nous nous séparons et nous rejoignons en fonction de ce qui nous interpelle, de ce qui nous intéresse. Des formations militantes sont dispensées à plusieurs reprises tout au long de la semaine. Trouve ton groupe affinitaire.
7: Préparation en groupe affinitaire.
6: Prise de décision en urgence.
17: Armes de la police et réduction des risques en action.
7: Se préparer au contrôle policier et à la garde à vue.
6: Anti-REP, s'outiller face à la répression.
17: Prévention et sensibilisation au psychodrama.
7: Des gens s'entraînent sur un terrain de foot, d'autres se retrouvent en intimité, sous des tentes. Il y a des petits groupes qui se déplacent dans le village. Ils font l'effet d'être des extraterrestres. Des mégaphones surplombent leur tête, attachés à un piquet et calés sur leur dos grâce à un porte-bébé. Ils et elles devront assurer la cohésion des actions de la fin de semaine. Pour ça, mieux vaut savoir bien porter son sac et parler clairement.
6: Il y a la vie du village à laquelle on peut participer. Peler des tonnes d'oignons ou laver la vaisselle. La cantine a servi plus de 9000 repas le vendredi soir. Nettoyer les toilettes, faire des maraudes, proposer ses talents de traductrice, veiller au respect du temps pendant les conférences.
17: Il y a toutes les organisations, collectifs, mouvements invités et leurs stands. Il y a les films, les veillées et les concerts le soir. Il y a l'hélicoptère qui tourne sans fin, dont le faisceau vert éclaire la nuit. Les drones qui rôdent sans relâche jusqu'au dimanche suivant les journées d'action. Il y a les flics et il y a les chiens. Il y a trop de tables rondes et de débats pour les voir tous. Pourtant, petit à petit, les liens se tissent.

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13: Nous sommes là, tous ceux et celles qui se pressent sous les chapiteaux pour écouter, pour dialoguer, pour apprendre et se confronter. Quand on parle de guerre de l'eau, qu'est-ce que ça veut dire ? Pourquoi l'eau est un point d'entrée significatif pour comprendre les transformations du capitalisme qui ronge le vivant aujourd'hui ? Finalement, pourquoi s'attarder à comprendre tout ça ? À quoi ça nous sert dans la lutte ? Une chose est sûre, l'accent est mis sur l'internationalisme, la solidarité internationale, la lutte, le poids des enquêtes dans notre capacité à s'immiscer dans les failles du capital et à les agrandir.
14: Pour l'entrée en matière, nous nous rendons à la table ronde sur la riposte antifasciste et l'organisation de la campagne contre Bolloré. Après la plénière, des groupes se forment par région pour réfléchir à des actions. Concrètement, qu'avons-nous la capacité de mettre en place contre cet empire ? Que savons-nous ? Nous rejoignons le groupe Breton.
12: Au menu, il y a les autobus électriques Blue Bus de Bolloré, dont l'entreprise est basée à Ergué-Gabéric dans le Finistère. Ça, c'est Bolloré qui rentre dans le domaine de la sécurité par l'intermédiaire du marché du transport.
13: Mais Bolloré, c'est aussi l'île de Loc, la plus grande île de l'archipel des Glénans qu'il a rachetée à ses cousins en 2010. Vous vous souvenez peut-être de l'enquête menée par le média La Lettre et publiée fin juillet. Mais si, on y apprenait que Marc de Cacré-Valmeignier, ancien leader du GUD, avait été embauché pour sécuriser le périmètre de son domaine. Là, on ne le sait pas encore, mais dimanche prochain, à la clôture du village de l'eau, une campagne internationale contre Bolloré sera lancée. Et dans le cadre de cette campagne, le collectif Lever les Voiles lancera début septembre un appel à une mobilisation maritime dans l'archipel.
14: Dans la série des enquêtes à mener pour déterrer des os arrangés, un peu plus loin d'ici, en Isère, se trouve un autre archipel, celui des entreprises de composants électroniques, dont ST Microelectronics.
12: Le collectif Stop Micro, qui lutte contre l'accaparement de l'eau, les nuisances et les usages des puces produites par les industriels de la microélectronique, en particulier Soitec et ST Microelectronics, a multiplié les mobilisations ces derniers temps. Et il participera début septembre au convoi de l'eau.
15: Donc le collectif Stop Micro a été créé à l'automne 2022, à la suite de l'annonce d'Emmanuel Macron. Pour donner une subvention de 2,9 milliards d'euros à l'entreprise ST Microelectronics qui produit des semi-conducteurs. Depuis plusieurs décennies, en fait, on a beaucoup d'entreprises de la microélectronique qui se sont construites. Et en fait, c'est notamment grâce au CEA, au Commissariat à l'énergie atomique, qui a développé de nombreuses start-up pour mettre sur le marché les découvertes qu'ils ont fait. Donc c'est notamment le cas par exemple de ST Microelectronics, mais aussi de Soitec ou de Linred qui sont issus du CEA. Parce qu'en fait, ce qu'on oublie de dire souvent, c'est qu'au sein de ces entreprises de la microélectronique, on produit aussi des puces pour l'armement. C'est des puces qui sont duales. Elles peuvent être utilisées aussi bien dans le civil que dans le militaire. Donc c'est pour ça en fait que ces entreprises, elles sont aussi très importantes aujourd'hui pour ce que les autorités publiques appellent la souveraineté industrielle. C'est aussi parce qu'elles permettent de développer l'armement. À Grenoble, on est entouré de montagnes et donc il y a une eau propre qui coule et en abondance. Et donc bien sûr, la microélectronique, ça a besoin de beaucoup d'eau pour fonctionner parce qu'en fait, on a besoin d'un substrat qui soit vraiment très très propre. On a besoin aussi de beaucoup de produits chimiques pour produire des puces électroniques, notamment de l'ammoniac, l'acide sulfurique, l'arsenic, etc. Et donc au contact de ces produits chimiques, et ben l'eau se pollue à son tour. Et ensuite, la majorité de cette eau est déversée dans la rivière Isère, à des seuils très très très hauts, autorisés par l'Adréal notamment. Les boues les plus concentrées en produits chimiques sont envoyées à des sous-traitants et après on n'arrive pas encore à savoir où vont ces boues pour le traitement. Mais malgré tout, il reste quand même beaucoup de polluants dans les eaux et qui sont rejetés dans l'Isère. La souveraineté pour ces entreprises, ça veut rien dire parce que en fait elles sont implantées partout et ce qu'elles cherchent c'est juste à faire du profit et pas à relocaliser impérativement la production de puces en France. C'est plutôt une addition qu'une substitution. On n'ouvre pas une usine en France pour en fermer une ailleurs.
13: Stop Micro, on voulait vous dire qu'on a adoré votre slogan « Grenoble ne peut pas accueillir tous les ingénieurs du monde ».
16: Allez, on retourne maintenant à Mel, sous les chapiteaux et les micros.
12: Mercredi matin, nous écoutons une table ronde sur l'apartheid de l'eau et la WaterTech au service de la colonisation en Palestine, sur les résistances palestiniennes et les solidarités internationales. Là, on le sait que la question de l'eau n'est pas nouvelle, que le contrôle de l'eau par les militaires puis par l'entreprise israélienne Mekorot sert autant à approvisionner l'agriculture intensive israélienne qu'à anéantir les populations palestiniennes.
16: La capture de l'eau était en jeu à la création de l'État d'Israël. Elle était au centre des négociations en 1967. En plein génocide, c'est une arme de guerre. Al-Raq, une ONG basée à Ramallah, défend les droits humains dans les territoires palestiniens occupés. Un de ses juristes, Antoine, nous expose les différentes formes de pillage de l'eau dans le contexte de la guerre. Avec l'arrêt de l'approvisionnement et la destruction des infrastructures d'assainissement et d'approvisionnement, la quantité d'eau disponible à Gaza est réduite de 94%. C'est via la raréfaction de l'eau qu'Israël rend les Palestiniens dépendants. Une partie du travail de l'ONG est donc de faire reconnaître la violation de ces droits humains. Car le pillage des ressources pendant un conflit armé, c'est un crime de guerre. Dans les endroits où ni la vie, ni la mort n'ont plus grande valeur aux yeux du reste de l'humanité, le droit international est un instrument de lutte.
12: Pourtant, sur le site de Mekorot, on peut lire
17: « We leave water. We supply water. Your needs are solutions. »
16: Mekorot, riche de son expérience dans le processus de colonisation des territoires palestiniens, propose son expertise en Argentine, en Inde, en République dominicaine. Ouais, bon, ok, c'est pas vraiment marqué comme ça sur le site.
13: C'est la loi des cow-boys, nous dit Vandana Shiva. Premier arrivé, premier servi. La loi du plus puissant, en somme. Les cow-boys ont massacré les peuples autochtones pour édifier le mythe de la terre sans peuple. L'État d'Israël, à l'issue de plus de 60 ans d'occupation, de colonisation et de guerre, parviendra-t-il à nous faire croire qu'il est arrivé sur une terre vide, sans vie aucune ? Face aux partis d'extrême droite et aux multinationales, face à la montée des différents fascismes, conclut le porte-parole, les peuples victimes doivent se rencontrer et lutter ensemble contre ce qu'il appelle les grands projets prédateurs.
12: Pour la table ronde suivante, dédiée aux luttes contre les barrages, on peut écouter des porte-paroles de plusieurs organisations dans le monde. Une ONG active au Tibet, où les militants et militantes écologistes croupissent dans des geôles tenues par l'État chinois, l'association Loire Vivante et le MAB, Mouvement des personnes affectées par les barrages au Brésil.
13: D'ailleurs, quelques semaines plus tard, à Douarnenez, pendant le festival de films des minorités où le Brésil était le pays invité cette année, on retrouve quelques actrices et acteurs des luttes pour l'eau dans une table ronde consacrée au sujet. Et on va écouter Juliana, une militante du MAB.
18: Bonsoir, je m'appelle Juliana et je fais partie du mouvement des personnes victimes des barrages, autrement dit le MAB en portugais. Donc je viens de l'état du Espírito Santo, là où il y a eu la rupture d'un barrage. Nous fondons dans l'état de Minas Gerais. Et cette rupture de barrage est considérée comme l'un des crimes socio-ambientaux le plus important du monde. Et il a contaminé avec des métaux lourds le Rio Doce qui passe dans le Minas Gerais et dans le Espírito Santo.
19: Au début de l'existence du MAD, les victimes des barrages étaient les victimes de tensions d'eau pour la production électrique. En 2015, il y a eu deux exemples de victimes de deux barrages qui étaient plus liés à l'extraction minière. Quelques objectifs plus généraux du MAB. Le premier, c'est le respect des droits des victimes de l'ensemble de ces catastrophes climatiques et des barrages. Au moyen de l'organisation populaire et sa mobilisation. Le deuxième objectif serait de gagner un système de production énergétique populaire. Et donc, ils cherchent la réforme, la transformation du modèle énergétique au niveau national. Il faut imaginer que la majorité de l'énergie électrique produite au Brésil est faite au moyen de barrages hydroélectriques. Cette production est plutôt peu chère, et pourtant les Brésiliens payent une taxe la plus chère du monde pour bénéficier de cette énergie. Certaines communautés vivent à côté des barrages qui produisent cette énergie et pour de très longues périodes dans l'année restent sans énergie électrique. Et donc, ils luttent pour une gestion démocratique de l'eau et de l'énergie,
20: distribution
19: des richesses et le contrôle populaire. Le troisième objectif général, c'est faire en sorte que les gens savent qu'à l'intérieur du système capitaliste, que les contradictions du propre système capitaliste ne seront pas résolues par les victimes.
20: Donc,
19: l'objectif, c'est de transformer radicalement la société avec une perspective révolutionnaire. Parce que l'un des mots d'ordre du MAB, c'est de l'eau pour la vie et pas pour la mort.

0: Encore des tables rondes, des savoirs, des luttes âpres, des victoires. Les routes de l'accumulation se sont complexifiées, technologisées, financiarisées. Comment identifier les responsables afin d'exiger d'eux des réparations? Comme Antoine de l'ONG Al-Raq, Saskia Sassen parle de formation prédatrice. Pour elle, ce sont des assemblages d'agents économiques puissants, de marchés, de technologies et de gouvernements. Ces îlots seigneuriaux redécoupent la planète, expulsent les êtres humains et la vie des endroits qu'ils choisissent pour spéculer. Ils colonisent au moyen d'une violence destructrice inouïe. Pourtant, sur les territoires que nous nous approprions, nous, les expulsés, il se passe bien des choses. Ce sont les endroits où d'autres manières de faire et de préserver la vie se multiplient. Ce sont les endroits où nous pouvons aussi nous réapproprier la justice et demander réparation.
1: D'ailleurs, en parlant de justice, le collectif de scientifiques en rébellion qui se mobilise contre le dérèglement climatique et l'effondrement de la biodiversité depuis l'appel des 1000 scientifiques à la désobéissance civile publié dans Le Monde en 2020, a réalisé il y a peu le procès du préfet Villemanin. Procès fictif aux allures pas totalement futuristes.
2: J'appelle l'affaire ministère public contre le préfet Villemanin.
3: Les faits sont les suivants. Nous sommes en 2035. La série de catastrophes climatiques qui a frappé le monde a eu des conséquences dramatiques en Europe. Les chefs d'accusation sont les suivants. Mise en danger de la vie d'autrui, atteinte à l'environnement, abus de confiance, destruction involontaire de biens et association de malfaiteurs dits maladaptateurs. Je laisse à présent la parole à Monsieur le procureur.
4: Madame la Présidente, Mesdames et Messieurs les membres du tribunal, Mesdames et Messieurs les jurés, nous sommes toutes et tous réunis aujourd'hui pour juger une affaire qui a coûté la vie à des milliers de personnes et qui continuera de nous hanter pendant des générations. Nous nous rappelons tous la canicule de l'été 2031, avec ses températures jamais enregistrées, ses files d'attente interminables pour l'accès à l'eau potable, ses milliers de morts, notamment en EHPAD et en maternité, ses coupures de courant en série par excès de demande et manque d'eau dans les centrales nucléaires. Bref, une vision d'horreur, vous vous en souvenez tous et toutes ici. Il est donc reproché à M. Villemanin, lorsqu'il était préfet entre 2024 et 2032, d'avoir commis dans un premier temps le délit de mise en danger de la vie d'autrui, en violation de l'article 223-1 du Code pénal. L'accusé ici présent a démontré une non-prise en compte des intérêts communs en privant directement une grande partie de la population à l'accès à la ressource en eau, exposant ainsi directement plusieurs centaines de personnes à des risques de mort et d'atteinte à l'intégrité physique durant les canicules et les sécheresses qui ont eu lieu.

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1: Ah ! Eh, l'action dans le Poitou, ça pue un peu les gaz lacrymaux. Le 25 mars 2023 par là-bas a été si fort et si brutal qu'on avait envie de vous faire entendre la fin du docu-sonore de Claire Cache-Couche-Souci, Trip à Sainte-Soline, histoire de ne pas oublier.
2: C'est au beau milieu d'un paysage dévasté par une agriculture qui n'en est plus une, étouffée par les lacrymaux, sous les grenades qui volaient, que j'ai ressenti toute votre détermination et votre courage.
3: J'ai vu aussi cette fabuleuse organisation, reflet d'une intelligence collective aiguisée au couteau. Ils vous disent ultra-violent, mais au beau milieu de ce champ de bataille, je n'ai vu que quelques cœurs brûlants à l'incroyable gentillesse, semblant apparaître toujours au bon endroit et au bon moment pour tendre une main à qui en avait besoin, malgré le jeu dangereux dans lequel nous étions embarqués. Et c'est dans ce chaos que je me suis dit en vous regardant. Les voilà donc, les enfants de la terre, ils sont là.
2: Cette jeunesse que la plupart ne voulaient pas entendre lorsqu'ils nous alertaient du désastre écologique en cours et qui aujourd'hui se voit contrainte d'avancer à corps découvert face à des machines de guerre infernales, tentant le tout pour sauver leur monde, pour sauver notre monde.
3: Des pierres contre des fusils, nouvelle saison. Sauf que les fusils, eux, ont bien changé. J'étais donc à Sainte-Soline ce week-end et j'y ai laissé une partie de mon cœur.
2: Cette partie peut-être qui, ne sachant qui vous étiez, ne trouvait pas comment vous dire merci. Peut-être alors que ce texte finira par vous parvenir. Alors à tous ces enfants de la terre habillés de noir, croisés sur des champs dévastés, je voulais vous dire merci. Merci d'être tel que vous êtes. Merci de garder bien au chaud cette part d'humanité et de sensibilité.

0: du coup, toi, tu viens d'où? Et qu'est-ce qui t'a fait venir au camp des soulèvements de la Terre?
1: Eh bien, moi, je viens de Brest. Je viens de Brest, où je suis en train de travailler là-bas. Et pourquoi je suis venu? Je suis venu parce que, depuis l'an dernier, je me suis pris une grosse claque en voyant les images de Sainte-Soline en mars 2023, où je n'étais pas, mais j'ai vu les images et j'ai eu des témoignages de proches qui m'ont beaucoup marqué et qui m'ont beaucoup bousculé. Et maintenant, je me sens assez touché par cette cause tellement importante qu'est la sauvegarde, le partage équitable de l'eau. Donc maintenant, j'ai décidé de venir cette année, quoi. On tape beaucoup sur BFM et CNews, mais c'est pas du tout les seuls à avoir un très mauvais traitement médiatique des événements écolos. Et le décalage entre ce qu'on voyait donc sur ces chaînes et ces médias et les témoignages de mes amis, c'était vraiment frappant. Ça m'a mis un peu en colère. Et puis je me suis rapproché, j'ai fait une ou deux manifs après, ensuite avec les soulèvements de la Terre, où j'ai vu vraiment, cette fois de moi-même, le décalage flagrant et choquant. C'est beau de voir les mouvements collectifs qui réfléchissent. C'est pas juste une foule bête, quoi. Il y a quelque chose qui se passe dans une manif. Il y a de la communication, il y a une volonté d'aider les autres tout autour, de regarder, de ne pas penser qu'à soi, même dans les moments où la police est proche, où il y a des lacrymos. On se tient les uns les autres. On fait attention à pas écraser les autres quand on passe. Et ça c'est vraiment beau.
0: Et si tu devais choisir un événement ou un moment dans la semaine qui t'a marqué?
1: C'est le moment où on s'est fait gazer directement par les flics ce matin en voulant arriver au parking. On s'est fait bien arroser, ils étaient très très proches et j'ai vu pour la première fois des lacrymos de très près, je les ai vus et bien sentis. et c'est un peu marquant de voir, enfin physiquement déjà ça fait mal, mais c'est là qu'on sent le soutien des autres autour. Et ça, c'est vraiment un moment de camaraderie fort et ça m'a beaucoup marqué, je crois. Plus encore que le feu de tout à l'heure, où le feu, je sais pas, il y avait quelque chose de voir les policiers très proches ce matin, qu'il n'y avait pas au feu, quand on a couru à côté du feu pour le distancer, qui fait que je crois que j'ai plus été marqué par ce matin.
0: Ok, est-ce que tu veux raccrocher quelque chose pour du pain et des parpaings?
1: Bah venez là, au prochain village de l'eau l'année prochaine, s'il y en a un, j'espère. Même si on obtient le moratoire d'ici là, j'espère qu'il y aura quand même un village de l'eau pour célébrer ça. Donc venez.
0: Trop chouette, j'arrive.
2: Nous n'avions pas prévu de rester les jours de manifestation. Pas préparé, pas de matos, pas l'envie des gaz. Pas la bonne nationalité, pas le bon âge. Pourtant, tout donne envie de rester. Puisqu'on dit que ce sera calme ce vendredi. Vendredi, manif dans les champs, samedi, manif en ville. On retrouve un ami et maintenant nous sommes 5 à décider de manifester vendredi. On fait le choix d'être ensemble et au calme. La tension monte un peu au village. Le souvenir de la catastrophe de Sainte-Soline est dans les esprits et sur les bouches, inévitablement. Certains arborent avec fierté leur expérience de l'an passé. D'autres misent sur une ambiance plus calme. Chacun émet son lot d'hypothèses.
3: Sur la grande scène, où se rassemble maintenant au moins le triple de personnes qu'il y avait mardi, on nous donne des indications. Partir du camping assez tôt, essayer d'atteindre le parking. La manifestation est interdite et les keufs font leur travail. Les consignes de la légale, la méga radio dans la voiture, les équipes de médecins, les points de rendez-vous à rejoindre. Là-bas, on nous donnera l'info précise où se rendre. Allez, zou!
4: Ouf! Bon le plus rude de la journée, c'est de sortir du camping. Ça sent la lacrymo. On attend dans un champ que les négociations entre les soulèvements de la Terre et les flics aboutissent. Et hop, on court dans l'autre champ pour se frayer un passage au travers de la haie, vite avant de se retrouver encerclé. La négoce a fait chou blanc, on dirait. Une fois qu'on arrive à la voiture, c'est le jeu du chat et de la souris qui commence. Éviter les contrôles qui font perdre du temps. Alors, une copilote qui guide à l'aide de la carte faite par le village, une qui conduit et tout le monde chante. Le lieu nous est

0: Mais il a changé. Tant pis pour Saint-Sevant et bonjour Poitiers. Les voitures dont les toits et les capots sont couverts de terre se suivent en petits serpents.
1: Quand finalement nous arrivons sur le site, c'est la fête. Fanfare, baignade et pique-nique, sieste et danse. Ça a des airs de marche pour le climat, des allures de manifestation à Plogoff ou à Bruges. Une ambiance proche des rassemblements de Notre-Dame-des-Landes, c'est sûr. La marche qui suit est de courte durée, les flics ayant mis le feu au champ dans lequel nous venions d'entrer. Nous n'atteignons donc pas le but de la marche. Le bâtiment de Seriance, filiale de Terena. Après quelques déclarations, nous faisons tous demi-tour. Une grande pancarte se déplace dans la foule où il est écrit
2: « Avis de condamnation. En application du décret numéro 1272 de la Convention nationale du 26 juillet 1793 contre les accapareurs, considérant tous les maux que les accapareurs font à la société par des spéculations meurtrières, sur les besoins les plus pressants de la vie, sur la misère publique, les soulèvements de la terre décrètent la dissolution de Terena. »
3: Plus tard, de retour à la maison, et l'œil un peu plus alerte, on note pas moins de 2 fois le nom de Terena dans le télégramme de Brest du mois d'août. 1er août. Spécialiste de la semoule et des surgelés, le groupe Tipiac passe dans le giron de la coopérative agricole Terena. Elle détient 7 usines, dont une en Bretagne, à Fouesnant. 13 août. La coopérative Terena reprend le rennais Volatis. Son rachat doit permettre à la coopérative Terena de se renforcer dans la volaille en France et à l'international. L'entreprise doit permettre à Terena et à sa filiale de se renforcer sur le marché de la restauration hors domicile, mais aussi à l'exporter.

0: Oh, j'aurais bien aimé voir des images des cerfs-volants tenus par les cyclistes. Ils sont partis près d'une méga-bassine, ils ont fait élever leur cerf-volant qui contenait des lentilles d'eau, une plante aquatique flottante qui se développe extrêmement vite. Déversée dans la bassine, on espère qu'elle bouchera les tuyaux. Ça fait penser aux Argentins qui, en 2012, pour empêcher Monsanto de cultiver un champ de 48 000 hectares en monoculture de maïs, avaient lancé des bombes de graines d'amarante. Cette plante avait proliféré, aidée par les OGM. Impossible à désherber à coup de pesticides, elle protégeait le champ de la multinationale. Bah, désobéissance civile, désobéissance fertile, comme on dit. Allez, retour au camping, à la cantine, au concert, à la tente. Demain, pas question de louper la manif à La Rochelle.
1: Pour samedi, de manière à s'assurer qu'on arrive à être présent à La Rochelle, on recommande à tous ceux qui peuvent le faire de dormir ailleurs le vendredi soir. Ça sécurise au moins l'arrivée de plein de personnes sur La Rochelle pour samedi. Pour ceux qui voudraient rester là, dormir le vendredi soir, vous pouvez évidemment partir le samedi matin. Mais encore une fois, pour s'assurer qu'on est tous au rendez-vous qui est à 10h au parc Charruyer, il faut qu'on se lève très tôt. Donc il faudra se lever, enfin il faudra faire des départs entre 5h et 10h. Non, pas du tout, pas 10h, entre 5h et 8h. Maintenant, je vais devoir faire un petit sondage là-dedans pour voir si c'est assez équilibré. Vous voyez les départs entre 5h et 8h. Est-ce qu'il y a des groupes qui vous savent déjà qu'ils ont prévu de partir à 5h samedi? Est-ce que vous pouvez vous lever, les groupes, dont c'est le cas?
2: Ah, mais nous, là.
3: Bah, on s'est même pas sur nous, là.
1: On a une équipe qui s'appelle. Mais ça ne suffira pas de les applaudir, il va falloir les rejoindre.
4: Ah déjà le pont en tracteur à la levée du jour, c'est canon à faire. Je vous le dis, à 15 km/h, tu kiffes.
5: 8 tracteurs pour prendre le port de la Palice, on ne partait pas vraiment gagnant. On était plutôt dans l'idée d'une mission presque kamikaze, quoi.
6: J'étais préparé quand même à être serré en bas du pont et aller en garde à vue directement et saisir les tracteurs. Là, tu arrives sur le pont, tu sais qu'il y a des caméras régulièrement, et puis le désert des tartares un peu, quoi. Non, les flics sont pas là.
7: Oh là là. Quoi, je leur dirais, regarde à vue, moi, mais vous n'êtes complètement bon à rien. Vous n'avez même pas été capable d'avoir des renseignements généraux pour prouver qu'on allait venir par là.
6: Tu dis continue, tu prends la bretelle, et là, des fourrés arrivent, des gens de partout.
4: Mais là, ça nous a foutu les poils, quoi. T'es pas tout seul, en fait.
8: Comme une mayonnaise, là, ça commence à prendre, et puis on voit que les gens sont joyeux, ça chante.
5: On parle souvent de convergence des luttes, et là, c'était physiquement une convergence. Et là, en fait, tu te sens fort aussi.
9: Oh, c'est pas possible.
10: Là, ici, on est en soutien d'un blocage paysan devant l'entreprise Soufflé.
11: Il y a un des plus gros négociants de France, Soufflé. Moi, j'étais client chez eux, hein, en partie. Hein. On la bloque, parce que d'abord, c'est du blé qui te nourrit pas, c'est du blé qui t'empoisonne, pour commencer. Tout est désherbant. Ben, j'en ai mis des désherbants. Oh là là. On était embêtés avec des herbes, les setters, les digitaires, toujours les mêmes herbes résistantes. C'est pas facile de les détruire. Hein. Alors on multipliait les doses par deux ou trois. Tu comprends? Enfin bref. C'est le passé.
0: Grâce à ces immenses silos installés sur le port de La Rochelle, ils attendent que les prix soient au plus haut pour vendre. Comme en cas de guerre, par exemple.
12: Bon, voilà, des fois on a une belle aubaine, comme ça a été l'an dernier.
2: faut reconnaître, hein, la crise, enfin la guerre ukrainienne finalement a redonné un peu de souffle parce que finalement on s'est retrouvé avec les prix des céréales qui se sont envolés.
3: Ça va pas, non ? Faut arrêter ça. Spéculer sur des matières indispensables à la vie de l'homme.
6: Les flics arrivent quand même, quoi, voilà, et tout de suite ils menacent. Première sommation, deuxième sommation.
12: La proposition du préfet, c'est qu'on bloque la rue Chef de B, qui est la rue à gauche, qui est là, avec les tracteurs, etc., etc. Et du coup, il n'y a pas d'affrontement. Voilà la proposition du préfet.
13: Ok, apparemment, on a une proposition, et comme toute bonne proposition, comme ça en a l'air, elle mérite d'être discutée, sans gaz ni pression. On essaye de faire ça, mais vous voyez, on n'est pas trois potes. Ça prend un peu plus de temps. On termine juste la discussion de la voie publique. Ok, on peut allumer les tracteurs. On y va doucement. Ça va sûrement gagner un petit peu.
4: Bah là, on s'est fait têche. On s'est fait jeter. Et ça m'a vexé un peu d'ailleurs.
13: Mais pour l'instant, on est que sur du câble. On peut avancer doucement. Je sais que vous avez marre que je parle. Mais on m'avait surpris avec la femme.
8: On est parti poussé par les gendarmes qui nous ont poussés vers le port. Et tout d'un coup, au détour d'un boulevard, on tourne vers ce parc et là... Une foule énorme qui serre les tracteurs, on est juste le passage, qui nous applaudit, c'était mais hallucinant.
4: Mais là, c'était le kiff, ah, c'est
6: on a la banane, tu vois l'horizon, que des têtes, tu te dis c'est bon, les gens sont venus. Par rapport à Sainte-Soline, où on s'est fait matraquer comme jamais, où ça a été une horreur de violence, de savoir que ça n'a pas fait peur pour venir.
3: Oh, bah, putain. Ça t'émeut pas, toi.
14: Alors, ce qu'on vient d'entendre, c'est des extraits d'une vidéo de Bassine Non Merci avec des extraits d'archives télé, de journal télé.
15: J'avais prévu de faire la manif calmement, de choisir la familiale, comme on dit. On s'est retrouvés dans le cortège d'éther, sans vraiment le vouloir. Un porte-parole des soulèvements de la Terre nous encourage. « Il peut rien nous arriver, regardez, Sainte-Soline est avec nous !» Dans ses mains, un étendard brodé en l'honneur de la Sainte. Elle est magnifique. Le soleil cogne, nous chantons. Juste avant que nous fassions double nacée, un garçon d'une dizaine d'années sort à son balcon. Il saute d'abord au rythme des cuivres, puis se met à danser. Son corps ondule, se fige, ondule, en harmonie avec la fanfare, avec des gens et la marche. Cela me paraît durer une éternité.
14: Même équipe que la veille, ou à peu près. La manifestation est longue et bien sûr, impossible d'atteindre le but final, le port de la Palisse. Bloqué à 5h du matin déjà par un petit groupe d'agriculteurs cachés depuis la veille sur l'île de Ré. Les extraterrestres nous encouragent et nous guident. On garde son calme, on reste groupés. Renforcez la ligne de dernière. Accélérez, elles s'en prennent plein la gueule, les camarades de derrière.
16: Celles qui rejoignent la plage après la manif sont ravies. C'est le prolongement de la manif dans l'Atlantique cette fois-ci. On plonge, on chante.
17: Nova Saran Tourbillon. Nova Saran Tourbillon. 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
16: Sous la forme des manifestants qui tournent autour du drapeau palestinien, l'eau se transforme en œil de cyclone. Le trombone joue. Ça lave du stress, ça lave de la peur, ça lave de la frustration. C'est magique.
15: Le soir, sur la grande scène, les porte-paroles des organisations et des mouvements locaux et internationaux présents s'enchaînent devant une foule bien fatiguée. On s'acclame, on acclame. Certains provoquent plus d'engouement que d'autres. On y voit la multiplicité des éducations et des trajectoires politiques, le poids de la lutte révolutionnaire à la manière de l'Europe et l'irruption sur la scène d'autres manières de lutter, nées sur les territoires des expulsés. Il va falloir se battre plus et plus fort, mais on comprend que dans les luttes, on peut y trouver la joie collective et l'émancipation la plus intime.

0: Alors voilà, on a fini le récit du village de l'eau, mais on aurait pu aussi vous parler de cette grande traversée des luttes pour l'eau vers le camp climat en Italie début septembre.
1: De l'industrie du ski qui continue d'investir dans la production de neige artificielle en pompant et stockant l'eau au détriment des autres usagers.
2: De la lutte contre la ligne à grande vitesse Lyon-Turin dans le Val de Suse et du rapport confidentiel d'EDF publié par Mediapart qui révèle l'impact désastreux des chantiers de la LGV sur les ressources en eau de la montagne. Rapport selon lequel les percements des tunnels vident et assèchent de manière irréversible les montagnes.
0: Ou encore de cette lutte de la reprise des moulins à eau en pierre par les militants et militantes, qui est aussi la reprise de l'un des patrimoines qui témoigne de la place centrale de l'eau dans la vie et dans la culture du Val de Suse.
2: Pour finir, quelques actus pour faire grossir les rangs d'une terre qui se soulève. Alors, dans les actus, qu'est-ce qu'on a? Bah bien très bientôt, le 5 octobre. On en a parlé tout à l'heure, il y aura une action contre Bolloré, qui est une action très originale puisque c'est une action maritime qui partira
0: de Concarneau
2: et c'est juste en face des Glénans, là où il y a Bolloré qui a son espace privé protégé par le gros facho du Gude.
0: Il y a aussi la lutte de Glomel à suivre. Glomel, magnifique petite bourgade sur le canal de Nantes à Brest où se développe à vitesse grand V une énorme mine, l'une des plus grandes d'Europe, une mine d'andalousite.
2: Eh oui, ça existe. Et il y a des luttes très, très fortes et on suivra ça encore dans les prochaines émissions. Si vous avez l'occasion, il y a un contact internet qu'on vous donne tout de suite.
0: Stop Mine Glomel
2: à quelque chose.
1: stopmineglomel@framagroup.org.
2: Yes. Dans cette émission, on a écouté dans le désordre
0: des extraits de Méga Radio, la radio qui nous fait vivre ce qu'il se passe sur les événements des soulèvements de la Terre.
1: Un extrait de Trip à Sainte-Soline de Claire Cache-Couche-Souci.
2: À qui on fait une bise. La chanson Aguaferrito par Muisca.
0: L'instru freinage d'urgence qu'on est en train d'écouter et qu'on entend dans un appel à rejoindre la lutte contre la LGV Toulouse-Bordeaux.
1: Panorama du micro-ondes de Mayol Irlinger. Irlinger?
2: Irlinger. Et on a écouté également un petit morceau en fond qui s'appelle Inertie de Guilhem Hall.
0: Tartunta de Toinen Lunto.
1: You don't have to walk a begonia par Mort Carson.
2: La prochaine émission sera en public et donnera la parole à des personnes kanak habitant à Brest pour comprendre ce qui se joue là-bas et réfléchir ensemble à comment faire face à la logique coloniale actuelle.
0: Alors d'ici là, n'hésitez pas à nous écrire si vous voulez à documentaire au pluriel radio au singulier @riseup.net.

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0: Et c'est parti pour la 81e émission de Du Poil sous les bras. Et moi, eh bien, la petite blanche, je suis ravie de vous retrouver pour une nouvelle saison, accompagnée d'invités qui en ont sous les aisselles et qui sauront, j'en suis sûre, nous transmettre des savoirs. Parce que oui, aujourd'hui encore plus qu'hier, il est essentiel d'avoir accès à des connaissances et de pouvoir nourrir notre intelligence avec ces connaissances. Une intelligence bien humaine, car je fais partie de celles et de ceux qui considèrent que le doute, la subjectivité, le ressenti, les émotions, le goût, tout cela participe de notre intelligence et que donc il n'y a point d'intelligence artificielle. J'espère que Du Poil sous les bras est une invitation à faire fructifier votre intelligence humaine. Mais trêve de blabla, voyons tout de suite à qui nous avons affaire aujourd'hui.
1: Les gens comme moi sont des gens qui aiment creuser des questions en suivant le débat public. Et donc creuser des questions pour qui semblent simples, jugé d'avance et qui en fait mérite d'être creusé, et c'est ce qui me caractérise, je pense, c'est de vraiment de prendre une question et puis d'essayer de la complexifier en montrant qu'elle n'est jamais aussi simple qu'elle n'a l'air dans la manière dont elle est présentée dans le débat public. Les gens comme moi, c'est aussi des gens qui sont inquiets face à l'époque que nous vivons, qui, malgré un optimisme, je pense, qui me caractérise au quotidien, j'aime voir la vie du bon côté. En ce moment, je trouve qu'il y a plein de signaux d'alerte qui m'inquiètent, et je crois qu'on est toute une série de gens à ressentir cette forte inquiétude.
0: Et je confirme, je fais partie de ces gens inquiets. Inquiets de la montée du racisme, du rejet de la différence, de la brutalité, de l'autoritarisme politique, du masculinisme mortifère de nombreux hommes d'État notamment. Et je suis inquiète, bien sûr, de l'inaction de nos gouvernants face au dérèglement climatique. Mais justement, raison de plus pour écouter Du Poil sous les bras, et pour l'heure, raison de plus d'écouter mon invité.
1: Bonjour, je suis Anna Arzmanoff, je suis maîtresse de conférences habilitée à diriger des recherches à Sorbonne Université. Donc je suis au départ spécialiste d'études littéraires et linguistiques, mais depuis une dizaine d'années, mes recherches ont beaucoup évolué puisque je suis devenue co-titulaire d'une chaire du CNRS sur les enjeux contemporains de la liberté d'expression. Et dans ce cadre, je m'intéresse à ces enjeux contemporains sous différentes formes. Donc ça peut être le tribunal. J'ai publié déjà un livre sur les critères appliqués par les juges pour évaluer les limites de la liberté d'expression, comment on dit ce qu'est une provocation à la haine, une injure, etc. Dans ce cadre, j'ai aussi réfléchi à la comparaison entre la France et les États-Unis sur la manière dont on conçoit la liberté d'expression et comment ces deux conceptions se heurtent actuellement. Et puis, depuis une dizaine d'années aussi, je m'intéresse à la question de toute la régulation de la création et toutes la manière en fait dont la liberté de création s'exerce à notre époque contemporaine. Donc, à la fois en France et au Canada.
0: Il y a déjà plein de choses passionnantes dans ce petit bonjour. La liberté d'expression, bien sûr, on va y revenir, mais aussi la liberté de création. Dans le livre « Censure » qui paraît aux éditions Anna Moza, dans une collection que j'apprécie beaucoup, le mot est faible, Anna Arzmanoff nous éclaire sur ce qu'est réellement la censure. Parce qu'aujourd'hui, beaucoup de monde, surtout à droite, on va pas se mentir, crie à la censure. Alors quel rapport, me direz-vous, entre la liberté de création, artistique en l'occurrence, et la censure ? Eh bien, c'est dans le champ de la création artistique, de la production culturelle, pourrait-on dire, que la censure, ou ce qui s'en approche, s'exerce le plus. Cela vous étonne, vous interpelle ? Eh bien, restez au frais, dans Du Poil sous les bras, et vous sortirez de cette émission avec quelques bases supplémentaires pour défendre la démocratie, rien que ça. Car comprendre ce qu'est la censure, mais surtout ce qu'elle n'est pas, eh bien, c'est faire le premier pas pour accepter les espaces de confrontation et de désaccord essentiels pour la démocratie. S'intéresser à la censure, c'est essayer de saisir ce qui ne relève justement pas de la censure, mais de l'entrave, du conflit, de l'empêchement, de l'atteinte, de tout un tas de mécanismes qui ne sont pas de la censure. Donc j'invite particulièrement tous les ouin-ouin, ces mâles blancs réac, adeptes du « on ne peut plus rien dire » à écouter avec attention ce qui va suivre, même si cela risque de les bousculer très fort, j'en ai conscience. On sait que ce n'est pas facile pour cette catégorie de la population d'accepter une critique même minime. Du poil sous les bras. Pour les ouin-ouin, mais pour les autres aussi. C'est parti.
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0: Alors d'abord, il faut qu'on parle de la liberté d'expression. Parce qu'on entend un peu tout et n'importe quoi à propos de la liberté d'expression, surtout n'importe quoi d'ailleurs. Et donc, avant de voir ce qu'est la censure qui agit dans le champ de la création, penchons-nous sur la liberté d'expression, qui est un peu, d'après ce que j'ai compris, la porte d'entrée pour parler de la censure.
1: Oui, tout à fait. Alors, dans votre question, il y a un élément que je trouve très intéressant, c'est que vous dites qu'actuellement, on dit un peu tout et n'importe quoi sur la liberté d'expression. En effet, la liberté d'expression est au cœur du débat public actuellement et aussi, en fait, fait l'objet d'instrumentalisation et qui, en fait, je pense, peut très bien expliquer les mécanismes de censure dans lesquels on va entrer tout à l'heure, puisque, en fait, on a notamment de la part du milieu réactionnaire, une sorte d'accaparation de la liberté d'expression, du concept même de la liberté d'expression, qui consiste à dire on ne peut plus rien dire, c'était mieux avant. Et donc ça c'est la première chose que l'on peut dire, c'est qu'actuellement il y a vraiment dans le débat public des oppositions et donc une instrumentalisation de ce concept-là. Et ce concept-là, justement, il est souvent mal compris parce que quand il fait l'objet d'appropriation réactionnaire, on ne sait plus très bien ce qu'on entend par liberté d'expression. La liberté d'expression, c'est un principe fondamental, une liberté fondamentale qui est protégée de manière constitutionnelle, donc protégée en France, mais aussi limitée. Et ce n'est pas nouveau. Donc quand on dit on ne peut plus rien dire, il faut rappeler que en France, en fait, on n'a quasiment jamais pu tout dire, tout en protégeant la liberté d'expression. En 1881, donc il y a eu une loi qui a été promulguée, donc qui a servi à la fois à la protéger et à la limiter. Parce que l'idée, c'est qu'en la limitant, on peut donner... c'est une condition du bon exercice de la liberté d'expression pour tout le monde. Je m'explique. Donc si on a, dans un pays, on peut injurier son prochain, si on peut le diffamer, si on peut provoquer à la haine, l'idée, c'est que dans ce cas-là, il n'y a pas d'équité entre les différentes personnes dans le débat public. Et donc, pour cela, il vaut mieux limiter ce type de discours pour pouvoir accéder à cette plus grande équité. Donc, c'est le paradoxe de la liberté d'expression telle qu'on la conçoit en Europe, qui consiste à la réguler, notamment sur les discours de haine. C'est celui-ci, c'est que pour la protéger et pour la rendre meilleure, cette liberté d'expression, il faut en réalité la réguler. Et peut-être que là, c'est important de faire une petite parenthèse sur la question américaine, puisqu'aux États-Unis, en fait, la conception est très différente. Ce qui nous oppose aux Américains, c'est la régulation des discours de haine. Aux États-Unis, on peut dire ce qu'on veut, on peut avoir un discours raciste, on peut avoir un discours discriminatoire, etc. C'est tout à fait possible et autorisé par le fameux premier amendement. Et actuellement, ce qui est très intéressant, c'est que on a une influence, en fait, de cette conception américaine dans le débat français pour plusieurs raisons. Tout d'abord, parce que là où les gens s'expriment, c'est sur les réseaux sociaux, ce sont des plateformes américaines et que l'Europe cherche à réguler. Donc ça, c'est déjà une première zone de friction, mais aussi parce qu'on a une importation en France du vocabulaire du trumpisme, et le vocabulaire du trumpisme justement repose là-dessus, sur cette défense à tout prix de la liberté d'expression, du free speech, le free speech étant la possibilité de tout dire et donc d'être raciste, d'être homophobe, etc.
0: C'est passionnant ce que vient de dire Anna Arsoumanoff. C'est pour protéger la liberté d'expression de tout le monde que cette dernière est limitée par la loi, par souci d'équité. La liberté d'expression, c'est donc pouvoir dire ce qu'on veut dans le cadre de la loi en vigueur dans le pays où l'on se trouve. Les seuls qui peuvent dire « on ne peut plus rien dire », ce sont les personnes haineuses en France, parce qu'effectivement, on leur interdit de dire certaines choses. Je propose donc à tous les racistes, sexistes, LGBT-phobes, etc., de s'expatrier aux États-Unis pour pouvoir cracher là-bas leur venin quotidien. Bon débarras, qu'ils se cassent, les amoureux du free speech, on sera bien mieux sans eux. Et donc, ce qu'explique Anna Arsoumanoff, c'est que la censure, c'est différent. Interdire à quelqu'un de dire quelque chose d'illégal, c'est pas de la censure. La censure, ce serait interdire à quelqu'un de dire ou de faire quelque chose de légal.
1: Déjà, pour comprendre comment s'exerce la liberté d'expression et à quel moment elle est contrainte ou non contrainte et quelles en sont les limites. Donc là, je ne parle plus des limites juridiques, mais des limites dans le débat public, ce qui est plus facile à dire qu'autre. Enfin, parce que la liberté d'expression, c'est ça aussi, c'est que ça bouge en fait en fonction des différents contextes. Il ne faut pas l'opposer à la censure en fait. Tout ce qui vient modifier les frontières de la liberté d'expression n'est pas forcément de la censure. Donc c'était le postulat de départ de mon livre, qui est de dire arrêtons de parler sans cesse de censure dès lors qu'il y a des conflits dans la liberté d'expression. Parce que la liberté d'expression, c'est aussi la possibilité d'avoir un débat public qui parfois peut être violent, de pouvoir confronter des points de vue de façon virulente. Ça, c'est tout à fait possible. Et donc ça et ensuite ce que c'est que la censure au départ, pour essayer de définir, donc c'est le terme de censure, si on prend d'un point de vue juridique, c'est vraiment une censure institutionnelle. Donc c'est-à-dire il y a des pays où il y a une censure qui existe des contenus intellectuels par exemple, ou des contenus culturels. On peut penser à l'Iran. Donc en Iran, tout contenu culturel est soumis à une autorité de censure qui accepte ou pas qu'un discours ou un produit culturel soit diffusé. À cet égard, en France, on n'est pas du tout dans ce contexte-là, puisque quand je parlais tout à l'heure de la régulation juridique de la liberté d'expression, ça se fait a posteriori, c'est-à-dire qu'on est condamné pour quelque chose qu'on a déjà dit, donc le discours circule déjà, et il n'y a presque jamais de censure a priori, sauf pour les publications pour la jeunesse, qui en France font l'objet d'une lecture par une commission qui pourra dire si le livre est plutôt destiné aux 13 ans, 15 ans, 18 ans, etc. Vraiment au sens institutionnel, on peut parler de censure s'il y a vraiment un retrait. La censure, donc j'ai dit que ça a une première caractéristique, c'est que c'est institutionnel. Deuxième caractéristique, il faut qu'il y ait un empêchement. Et c'est là que si le livre a été retiré, on peut parler d'un empêchement. Si en revanche on dit que le livre est destiné par exemple aux plus de 18 ans, là on pourrait parler de censure partielle, donc c'est pas exactement un empêchement total pour l'œuvre de circuler.
0: Donc, il y a des censures partielles pour protéger les mineurs. Mais pour être clair, est-ce qu'il y a en France des cas de censure totale de livres pour adultes ?
1: Non, pour adultes, jamais. Il y a eu une fois, donc j'ai interrogé des juges, notamment à la 17e chambre, qui est cet endroit à Paris où on juge presque toutes les publications donc a posteriori, pour appliquer la réglementation relative à la liberté d'expression. Donc une juge m'avait expliqué qu'elle avait interdit une fois un livre de revenge porn, et que en fait tout le monde s'était moqué d'elle après au tribunal, en l'appelant Anastasie, qui est la grande figure du 19e siècle de la censure. Donc c'est pour dire que ça n'existe pas en fait, et ça c'est important de le rappeler.
0: Deuxième point très intéressant à garder en tête, la censure est institutionnelle, et en vrai ça n'arrive quasiment jamais. Encore une fois, tant qu'on est dans le cadre de la loi. Mais alors, comment expliquer qu'on entend autant crier à la censure, et est-ce qu'il ne faudrait pas peut-être bannir ce terme, puisqu'il est inapproprié la plupart du temps ?
1: Alors en fait, je ne suis pas du tout pour une censure du mot. Censure, ce serait quand même un comble. Donc c'est pas du tout ce que je dis. Simplement, je pense que c'est important de rappeler ces deux critères. À la fois un critère d'une institution, donc d'État, hein, qui est au départ ce que c'est que la censure, et puis qu'il y ait un empêchement. Ensuite, justement, dans mon livre, j'essaie de réfléchir à ce critère de l'empêchement, ce critère de l'acteur ou de l'actrice qui empêche une production culturelle d'être créée, d'être diffusée, pour essayer de voir ce qui se passe, donc essayer de distinguer les cas. Donc dans certains cas, on peut parler de censure. Donc j'ai cité par exemple, on peut citer l'exemple du Printemps des Poètes, où donc c'était il y a quelques années, au Printemps des Poètes, le parrain du Printemps des Poètes était un écrivain donc qui est plutôt classé à droite, Sylvain Tesson. Et à ce moment-là, un certain nombre de poètes et poétesses avaient écrit une tribune pour dire qu'ils ne voulaient pas être représentés par cette personne. Et je me souviens que dans la presse, on avait beaucoup parlé de censure. Et là, c'est typiquement un cas où j'ai envie de rappeler qu'il ne s'agit pas d'une censure quand il y a une tribune qui est signée par des personnes qui ne se sentent pas représentées par un président. Donc ce n'est pas un acte de censure, il n'y a aucun empêchement ici, c'est simplement des gens qui expriment leur liberté d'expression. Donc c'est là, je crois, que la frontière est très importante dans la question, dans la notion d'empêchement ou pas par le discours qui est produit.
0: Alors là, j'ai bien compris qu'une tribune, ce sont des gens qui s'expriment librement et que ce n'est absolument pas une censure. Il s'agit de conflits, par exemple, autour de la liberté d'expression, et c'est très bien. Mais par contre, est-ce qu'on pourrait qualifier de censure une décision qui aurait été finalement de refuser que Sylvain Tesson parraine l'événement, puisque dans ce cas, il aurait été empêché?
1: Exactement. En fait, là, on peut parler de censure. Moi, je préfère parler d'entrave parce que je trouve le terme de censure est trop chargé, parce qu'il y a tout de suite une légende noire et qu'en fait, c'est un terme qui permet, qui juge. Donc, quand on dit censure, c'est forcément négatif. Alors que l'idée du livre aussi, c'est de ne pas juger les affaires, mais c'est de les expliquer. Donc, si on reprend ce cas, mais qui est un cas fictif, parce que dans les faits, il n'a pas été empêché. Mais par exemple, là, on a une affaire très récente à Marseille au sujet d'un réalisateur israélien qui était invité dans un festival. Et donc, il y a eu une tribune contre la présence de ce réalisateur israélien donc dans le festival, la tribune expliquant que c'est parce qu'il avait des financements de l'État israélien. Donc on peut dire qu'ici c'était en plus un appel au boycott, donc sachant que le boycott est protégé par la liberté d'expression, l'appel au boycott, on peut très bien appeler les gens à ne pas se rendre quelque part, à ne pas aller à un festival parce que on désapprouve quelque chose du festival. Ça, c'est tout à fait possible. En revanche, dans ce cas, le réalisateur en question a décidé de se retirer du festival. Donc ici, on peut dire que c'est un cas d'autocensure. Donc là, pour le coup, on peut dire que c'est un cas d'autocensure puisque lui-même s'est senti empêché par cette tribune qui est appelée au boycott. Donc c'est là aussi que c'est important de distinguer en fait les actions des uns et des autres. D'ailleurs, c'est intéressant parce que tout à l'heure, vous, dans votre première formulation, vous m'avez demandé si la personne a été empêchée. Vous avez utilisé un passif. Et moi, justement, j'évite le passif. J'ai envie de savoir qui a empêché pour décrire ce dont on parle quand on parlait de Sylvain Tesson. Parce que il faut toujours à la fois dire quelle a été l'action en question, sur quel motif, mais aussi qui a fait quoi. Et c'est ces deux critères qui me semblent très importants à croiser.

0: la petite blanc dans du poil sous les bras.
1: Vous êtes bien dans du poil sous les bras. Et oui, si vous avez la chance d'écouter cette émission dans sa version FM, eh bien vous venez d'entendre Ludivine Nebra avec Peuple des Montagnes. Ludivine Nebra est une ariégeoise de grand talent et j'en profite pour saluer les opposants au projet de mine de Salaud dans le Couseran, une mine qui porte bien son nom. Et oui, et le tungstène dont parle Ludivine dans la chanson, si vous avez bien tendu l'oreille, eh bien c'est celui que certains veulent extraire des montagnes ariégeoises, parce qu'avec du tungstène, figurez-vous, on fabrique eh bien des armes, par exemple. Et comme le dit un très joli tag local, 10 ans de mine, c'est 1000 ans de merde. Voilà, c'est dit. Revenons à notre invité, Anar Soumanov, qui a écrit « Censure » dans la collection « Le mot est faible » des éditions Anna Moza, une collection qui, vous le savez, si vous écoutez du poil sous les bras, sert à décrypter des mots. Ici, censure. Donc, une censure, on l'a dit, extrêmement rare en France, trop souvent confondue avec ce qui relève de conflits liés à la liberté d'expression. L'autocensure, elle, existe. Par contre, elle est parfois décidée pour anticiper des risques plus ou moins réel d'ailleurs, mais s'auto-censurer, ce n'est pas être censuré. Il n'y a pas eu, par exemple, de décision institutionnelle de déprogrammer le cinéaste Navad Lapide au festival du film de Marseille. Qui décide de la censure et pourquoi ça change tout? Je vous donne un autre exemple dans l'air du temps, puisqu'on y est. Quand Patrick Bruel, qui est multi-accusé d'agression sexuelle et de viol, avait annoncé qu'il annulait sa première tournée, Agnès Jaoui avait déclaré qu'elle était contre cette censure. Eh bien, elle avait tort. Ce n'était pas de la censure. Et en plus, si vous voulez mon avis, elle a aussi tort de défendre un type accusé par plus d'une trentaine de femmes. Mais ça, c'est un autre débat. Avançons plutôt sur la censure. S'il y a peu de censure stricto sensu, il y a des tas de situations dans lesquelles des œuvres, des artistes, des productions culturelles sont contestées et font l'objet de mesures contraignantes, pourrais-je dire. Eh bien justement, c'est là-dessus qu'Anar Soumanov nous invite à nous arrêter. Elle nous invite à développer notre vocabulaire pour nommer plus justement la réalité des faits.
2: Dans le vocabulaire que je propose, je ne suis pas la seule à le proposer, hein, c'est un vocabulaire juridique, je parle plus volontiers d'atteinte ou d'entrave. Et puis après, on pourra éventuellement évoquer la question du combat culturel, qui est très proche de la question de la censure et des limitations de la liberté d'expression. Si je commence par l'atteinte, donc elle est définie de manière juridique, par ses effets. Quand on porte atteinte à une œuvre, c'est qu'on porte atteinte à son contenu, à sa matérialité. Et dans ce cadre, on peut dire qu'il y a des atteintes qui sont de vraies atteintes et d'autres qui ne sont pas de vraies atteintes. Et pourtant, on les met toutes dans une même catégorie qu'est la censure. Je m'explique. On reproche souvent aux actions écologistes de pratiquer de la censure quand, par exemple, elles font des jets de soupe dans un musée. Sur une œuvre, donc la Joconde, ça a été le cas de la Joconde, d'une œuvre de Monet aussi. Donc on leur reproche de censurer des œuvres en jetant des jets de soupe sur ces œuvres. En réalité, il n'y a jamais d'atteinte de ces œuvres, puisque elles sont protégées, il suffit de nettoyer. Et ici, l'œuvre sert de support pour l'expression, en fait, pour attirer l'attention du public sur des questions écologiques. Il ne s'agit pas de porter atteinte au contenu de l'œuvre, et d'ailleurs, ce n'est pas son contenu qui dérange, mais vraiment, parce que c'est une œuvre célèbre, ça permet de donner une visibilité à une cause. Donc on voit bien ici qu'on est au contraire dans la liberté d'expression. Et c'est une façon d'amplifier une expression par le biais de ce qui ressemble à une atteinte ou à une censure d'une œuvre très connue, mais en réalité, il n'y a pas du tout de censure. En revanche, on peut opposer donc ce type d'atteinte à des atteintes qui sont irréversibles, qui consistent à détruire des œuvres, et surtout lorsque le contenu dérange. Donc on peut prendre l'exemple d'une exposition féministe à Nîmes qui s'appelle Benzi Cyprine, donc il y a quelque temps, qui a été saccagée Et dans cette exposition, il y avait presque que, enfin, c'était des représentations de femmes qui posaient problème, notamment lorsqu'elles étaient érotisées, etc. Donc on voit bien ici que la logique est très différente, déjà en termes de motivation, puisque là il s'agit de faire disparaître une œuvre en raison de son contenu et non pas de profiter de la visibilité d'une œuvre pour amplifier une cause. Donc la motivation est différente et le résultat est différent dans la mesure où l'œuvre est détruite finalement. Et puis toujours par rapport à la question des attentes, je trouve qu'on peut aussi évoquer ce qui s'est passé ces derniers temps sur les lieux de diffusion de la culture et notamment des librairies qui font partie de ce que j'appelle des attentes. Il y a des vitrines de librairies qui ont été taguées de manière irréversible, souvent à l'acide, donc avec des traces qui sont restées longuement, notamment des librairies qui avaient accueilli une personne albanaise, donc relative à la question palestinienne. Ça peut être aussi une librairie qui est vraiment considérée comme de gauche à Quimperlé, qui s'appelle Divergence, qui est ciblée avec un tag sur justice pour Quentin Derenck, hein, du nom de ce Lyonnais identitaire qui a été assassiné en 2025. Donc tout ça, ça fait partie de ce que j'appelle des atteintes. Donc c'est pour ça que je trouve que le terme de censure ne permet pas de rendre compte vraiment de ces phénomènes-là, qui sont pourtant très présents et qui ont une influence sur la liberté d'expression et surtout là sur la liberté de création, c'est-à-dire sur ce qu'on peut produire, ce qui est visible comme production culturelle. Donc quand une exposition est saccagée, elle n'est tout simplement plus visible du tout. Et il y a un certain nombre d'exemples de ce type actuellement en France.
1: Alors, beaucoup de choses à dire ici. D'abord, une précision. Quand Anar Soumanov vient de parler d'une librairie ciblée à cause d'une personne albanaise, avez-vous entendu la virgule ? Une personne, virgule, albanaise. Il s'agit en effet de Francesca Albanese, qui est rapporteuse spéciale à l'ONU pour les territoires palestiniens occupés. C'est une juriste spécialisée en droit international et droits humains. Rien à voir donc avec l'Albanie. Je ferme cette petite parenthèse pour revenir à la censure, ce mot épouvantail utilisé à tort pour discréditer de nombreuses actions pourtant légitimes et légales. Nommons les choses pour ce qu'elles sont, de l'entrave, de l'atteinte au bien par exemple. Une chose a d'ailleurs surpris la néophyte que je suis en lisant censure, c'est qu'Anar Soumanov y parle de la censure autour, donc uniquement de la production culturelle. Et en discutant avec elle dans ce petit bureau de la Sorbonne à Paris, je me demandais si c'était un choix malin, par ailleurs, me semble-t-il, ou est-ce que la censure ne concerne que la production culturelle ?
2: Oui, c'est vraiment un choix qui est lié à mes spécialités, mais aussi parce que c'est déjà un champ énorme en fait, la culture, puisque il y a le secteur du cinéma, du livre, du spectacle vivant, de la musique. Donc c'est déjà énorme, mais évidemment que c'est bien plus large là, puisque la liberté d'expression, c'est toute expression publique, et actuellement. En fait, les phénomènes que j'observe auraient très bien pu être décrits dans le milieu de l'université, le milieu de l'école même. Donc il y a un certain nombre on n'est pas encore entré dans la question des pressions, ce que j'appelle des pressions externes, qu'on retrouve aussi à l'école. Et puis on peut comparer aussi à la question de l'expression des journalistes actuellement, hein, qui subissent des entraves voire des atteintes matérielles, donc parfois avec du matériel qui est saccagé, qui ressemble en fait à ce que j'ai pu observer dans le milieu de la culture.
1: Ok, de toute façon, si on arrive à bien comprendre ce qu'est la censure et ce qui entrave les productions culturelles, alors on pourra facilement transposer cela dans d'autres domaines où l'expression publique est mise à mal. Alors, on a parlé des atteintes, voyons maintenant ce que sont les entraves.
2: Donc les entraves, c'est plutôt des empêchements qui concerne la création ou la diffusion d'une œuvre. Donc là, on n'est pas dans l'atteinte matérielle comme ce dont on vient de parler. Et donc dans ces entraves, donc il faut qu'il y ait un empêchement, donc concrètement que une œuvre puisse soit ne pas être créée ou être créée ou bien ne pas être vue. Donc des actions qui empêchent à cette œuvre d'être vue. Et donc on peut distinguer deux types d'entraves. Et c'est un premier type d'entrave, c'est ce que j'appelle les entraves internes. Donc les entraves internes, ce sont des entraves qui concernent des personnes qui interviennent, qui font partie de la chaîne de production et de diffusion d'une œuvre. Donc ça peut être un directeur, une directrice de festival, donc ça peut être aussi un élu ou une élue qui a le pouvoir de financer cette œuvre, ça peut être l'artiste lui-même ou elle-même. Donc tout ça, c'est ce qu'on appelle des entraves internes, par opposition à des entraves externes, où ce sont des gens comme vous et moi, ou bien un groupe politique, mais qui ne fait pas partie de la chaîne de diffusion et de création et de diffusion d'une œuvre, qui cherche à empêcher l'existence d'une œuvre.
1: C'est d'actualité ce que vient de préciser Anna Arsoumanoff. Aux élections municipales de 2026, l'extrême droite et la droite de plus en plus extrême se sont emparés de pas mal de villes. Et ces élus ont le pouvoir de financer, de programmer et de faire vivre ou mourir la culture.
2: Dans ce que j'ai observé ces dernières années, les entraves me paraissaient encore assez discrètes. Les entraves de personnalités politiques. Donc là, si on parle, donc on peut dire qu'on est dans le cadre d'une entrave interne où un élu ou une élue locale qui a un pouvoir de subvention intervient sur une programmation. Il faut rappeler que la liberté, il y a une liberté de création, une liberté de programmation. Les élus normalement n'ont pas à intervenir sur le contenu par exemple d'une salle de spectacle qu'ils ont dans leur ville. Et donc jusqu'à peu, on voyait des phénomènes plus insidieux, à savoir donc un financement qui n'était pas donné, ou bien un élu ou une élue qui rappelait sans cesse à la neutralité pour pouvoir critiquer une pièce, par exemple, sur des questions considérées comme trop woke, l'immigration, la Palestine, les questions LGBTQ, etc. Et là, depuis les dernières élections, donc depuis les municipales de 2026, de mars, où il y a eu un certain nombre de mairies qui ont basculé du côté du RN, on voit pour le coup, quelque chose qui est de l'ordre d'une censure institutionnelle, où on a des élus qui assument complètement le fait de ne pas subventionner parce que à Vauvert par exemple, on a donc un élu RN qui a dit qu'il ne voulait plus d'une exposition photographique dans une ville, dans sa ville, donc il a déprogrammé pour la simple raison qu'il avait été critiqué par le photographe en question. Le maire, du coup, l'a traité de mélanchoniste, alors que le photographe dit qu'il n'est même pas en carte à LFI, etc. Donc on voit bien ici que c'est de plus en plus assumé. Et dans la presse, le maire en question a dit qu'il pouvait choisir la direction d'une route, mais aussi la programmation de son spectacle. Donc là, on voit bien qu'on a une sorte de retour de ce qu'on peut qualifier de censure institutionnelle, où on a des élus qui assument de choisir ce qui est montré dans leur ville.
1: La censure est un outil politique, c'est un fait, une réalité. Et j'imagine qu'on va de plus en plus entendre parler de censure au niveau politique, justement.
2: Exactement. En fait, c'est au niveau de ces entraves internes, je pense qu'on peut davantage parler de censure, parce que là, on voit bien que c'est quelqu'un qui a un pouvoir institutionnel qui agit sur la vie d'une œuvre. Et ce phénomène de non-subvention ou de coupe d'une subvention, on l'observe en fait dans des mairies de couleurs très variées, mais c'est vrai qu'avec une vraie tendance marquée à l'extrême droite, et aussi à droite, qui se laisse contaminer, me semble-t-il, par des éléments de langage qui viennent de l'extrême droite, à savoir l'injonction à la neutralité. La neutralité étant encore une fois le fait de ne pas avoir de pièces sur des questions sociétales, en fait. Mais depuis quand des questions sociétales sont forcément de gauche? Ça, c'est une question qu'on devrait se poser. Et puis également des arguments qui circulent beaucoup, qui est sur la question de l'élitisme budgétaire de la culture, en disant ben voilà, dans notre pays on n'a plus d'argent, la culture c'est réservé à une élite et nous on veut une culture populaire, etc. Et tout ça, ça permet d'intervenir dans la programmation culturelle.
1: Certains élus abusent de leur pouvoir. Alors ça a toujours existé, les abus, me direz-vous. Oui, vous répondrai-je, mais c'est la répétition, la récurrence, la convergence des cibles qui sont censurées qui est extrêmement dangereuse, nous explique Anna Arsoumanoff. Quant à la soi-disant neutralité et à l'élitisme, j'aime à croire que personne n'est dupe. Sous couvert de défense de valeurs républicaines, les réacs attaquent des choix artistiques jugés déviants, subversifs, contre nature. Des pans entiers de la culture sont ainsi menacés.
2: Oui, c'est exactement ça. Et ce que je trouve, en fait, assez, très pernicieux, en fait, c'est que finalement, c'est presque un mouvement en deux temps, et qu'on a observé aux États-Unis et qu'on observe actuellement en France. C'est que d'abord, on accuse l'autre de wokisme. Donc, on a toute cette période, on a accusé l'autre de wokisme, de censure. Pendant très longtemps, on s'est quand même laissé gagner par l'idée que la gauche s'était mise à censurer énormément. Et je pense que cette idée, elle a beaucoup circulé. Donc au nom du wokisme. Donc au nom du wokisme, on interdit de manière complètement démesurée et folle dans les universités, dans la culture, un certain nombre de productions intellectuelles. Donc il y a eu d'abord cette longue période, je trouve, de fragilisation du milieu culturel de manière générale, qui consistait à dire que c'était de la propagande, des gens qui allaient trop loin, aliénés, etc. Pour finalement, dans un deuxième temps, et après, là c'est comme si c'était deux étapes complètement séparées, mais dans un deuxième temps qui peut être concomitant, pouvoir ensuite censurer ces contenus, donc au nom de la neutralité, en disant ben voilà, on a des contenus trop orientés, complètement idéologiques, c'est de la propagande, etc. Et pour ensuite justifier et faire passer l'idée que c'est pertinent en fait de déprogrammer quelque chose qui est présenté comme une censure. Donc c'est tout le paradoxe en fait. C'est comme ça qu'on peut comprendre comment les réactionnaires actuellement se sont accaparés la liberté d'expression, mais dans tous les sens. À la fois pour dénoncer la censure, mais pour ensuite redécider des frontières de la liberté d'expression. Les États-Unis en sont un très bon exemple, parce que je pense qu'ils sont plus avancés, en fait, parce que maintenant, donc, on a l'extrême droite qui est au plus haut niveau de l'État. Mais on a bien vu d'abord cette fragilisation de la culture et cette contestation de ce qui est considéré comme une hégémonie culturelle de gauche, en disant ben non, mais en fait le monde est trop à gauche, la culture est trop à gauche, donc il faut un peu rééquilibrer. Et donc pour rééquilibrer, comment on fait? Eh ben on limite ce qui est considéré comme de gauche. Mais ce qui est intéressant, c'est que qu'est-ce qui est considéré comme de gauche, en fait? On l'a vu récemment au moment de la commission d'enquête sur l'audiovisuel public, donc on a eu Charles Alongle, qui fait partie du parti de Ciotti, qui a été rapporteur de cette commission sur l'enquête sur l'audiovisuel public, qui n'a porté presque que sur la question du financement et du pluralisme de l'audiovisuel public, avec cette petite idée qui finalement fait son chemin bien au-delà des cercles d'extrême droite, qui est de dire que tout l'audiovisuel est à gauche. Et notamment, ils se sont fondés sur un classement d'un institut, je sais même plus comment ça s'appelle, Thomas More, je crois, qui avait montré que, dans mon souvenir, 80% du contenu de France Inter était à gauche. Même la météo était classée à gauche. Donc c'est ça qui est intéressant, parce que la météo, ça fait penser, évidemment, à la question des règlements climatiques, etc. Et donc on voit bien que c'est pour ça que la question de la censure et de la liberté d'expression, c'est beaucoup plus large que est-ce qu'il y a censure ou pas censure. Là, on a un mouvement qui consiste à jeter le soupçon sur la culture de manière générale, en disant c'est de la propagande, ça coûte cher, c'est trop à gauche, pour ensuite justifier en fait une coupe budgétaire, etc. Donc c'est tout ça que j'essaie de décrire dans le livre.
1: Petite précision à propos de l'Institut Thomas More que cite Anna Arsoumanoff. Eh bien, cet institut, pour votre information, est composé de personnalités très conservatrices, de

0: à la vérité, disons.
1: Moi, je suis aussi beaucoup des groupes de parents réactionnaires, comme sont les parents vigilants. Donc, c'est un groupe qui a été fondé par Éric Zemmour, qui ne cesse de d'étiqueter des pratiques dans les écoles françaises ou dans la culture de manière générale. Mais leur cible, c'est plutôt l'école, qu'ils considèrent comme de la propagande. Donc, par exemple, scandale dans telle école. Il y a une semaine de la tolérance, ras-le-bol de la propagande immigrationniste. C'est le type de poste qu'on a. J'y vais quotidiennement. C'est ce type de contenu qui est visé, évidemment tout ce qui concerne les drag queens, tout ce qui est LGBTQ, etc. Et en fait, on voit bien que ici, ils sont censés dénoncer. C'est sur le ton de la dénonciation de ce qu'ils considèrent comme de la propagande, mais au fur et à mesure, en fait, ça finit par créer ce qu'on peut appelé de l'autocensure chez des profs dans les milieux de la culture, qui créé cette peur en fait d'être étiqueté, parce que en plus quand c'est sur un site comme Parents Vigilants, après ça peut être amplifié par des médias d'extrême droite, d'où l'intérêt aussi pour les milieux réactionnaires de posséder un grand nombre de médias qui permettent d'amplifier. Donc en fait, on va faire d'une petite affaire, une petite affaire va être montée en épingle, transformée en combat civilisationnel, pour ensuite justifier après en fait cette censure. Donc c'est pour ça que je pense qu'il faut aussi avoir une vision un peu chronologique des choses, en disant qu'on voit bien qu'il y a eu, là, depuis à peu près les années 2010, cette idée de fragiliser le milieu culturel en l'accusant d'être trop militant, pour ensuite, dans cette deuxième étape qui est en train de s'écrire sous nos yeux, justifier des censures beaucoup plus visibles, notamment par les mairies RN.

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1: De retour avec Arna Assoumanov pour poursuivre notre discussion autour de la censure. Une censure qui n'est plus ce qu'elle était. Et puis de toute façon, pourquoi se faire accuser de censurer quand on peut, tout simplement, ne plus subventionner telle ou telle association au prétexte qu'elle ne remplit pas son contrat d'engagement républicain. Un rétrécissement culturel s'opère sous couvert d'une soi-disant neutralité, neutralité qui est en fait un outil, une arme pour étouffer tout ce qui ne convient pas au pouvoir en place.
2: Tout à fait. Et puis, alors la neutralité, ça rejoint le pluralisme aussi. C'est très difficile de savoir ce qu'est le pluralisme. Je me souviens des mairies RN, FN dans les années 90, qui étaient beaucoup intervenues dans les bibliothèques. Ça avait choqué. Donc dans les, c'était avec Orange, notamment Orange Carpentras, Marignane. Et donc au nom du pluralisme, ils étaient allés fouiller les catalogues des bibliothèques où il y avait quand même Maurras, etc. Donc quand même des auteurs très à droite, mais pour dire que ce n'était pas assez pluraliste, que la droite n'était pas assez représentée pour imposer des défenseurs du régime nazi, etc. Donc on voit bien

0: que cette question de la neutralité, elle peut aller très loin. Et si la neutralité, c'est en fait soit aucune opinion politique, soit de dire, bah, si on a un climato, quelqu'un qui parle, un scientifique qui parle du dérèglement climatique, si on doit mettre face à lui quelqu'un qui est climato-sceptique, c'est ça aussi qu'on peut définir comme la neutralité, c'est-à-dire, bah, finalement, on va avoir deux opinions contradictoires qui vont s'annuler, et ça fait de la neutralité. Et on voit bien que c'est extrêmement problématique, parce que d'un côté, on a une parole scientifique, de l'autre, une parole non scientifique. Donc tout ça, actuellement, je pense, crée beaucoup de confusion, et même, parfois, chez des personnes bien intentionnées, et en fait, c'est une notion qui fait très peur, la neutralité.
1: Ce qui fait aussi peur aujourd'hui, c'est l'intensité de la bataille menée par les réactionnaires. L'accélération est sans commune mesure avec ce qu'on avait connu peut-être à la fin du XXe, notamment parce que les moyens financiers ont été démultipliés.
0: Oui, tout à fait, mais parce que en fait, là, on peut dire qu'il y a un vrai combat culturel qui est mené depuis au moins. En fait, on date cette amplification du combat culturel de la manif pour tous à peu près dans les années 2010, même si ça a été théorisé par l'extrême droite dès 1980, cette idée que en fait, on ne gagne pas les élections par la coercition, mais on les gagne par une bataille pour l'hégémonie, c'est-à-dire en remplaçant les idées et en produisant un nouveau récit, en fait. Et c'est là que la question de la liberté d'expression est au cœur de cette stratégie, puisque il s'agit de remplacer les frontières du dicible. Donc les frontières de ce qui peut être dit, ce qui peut être montré, etc. Donc on a quand même un phénomène qui date de 15 ans dans l'ampleur qu'il a pris. On a le résultat en fait de ces 15 années assez insidieuses. Et puis deuxièmement, là où on a l'impression qu'on ne va pas s'en sortir, c'est que ce combat, il est aussi mené par des milliardaires qui ont donc racheté. On insiste beaucoup sur Bolloré, mais Bolloré, on voit bien l'intérêt qu'il a aussi à avoir les médias. Quand on regarde dans le cinéma, d'avoir donc Canal+ pour financer le cinéma, mais aussi il est en train de racheter UGC pour pouvoir diffuser dans les salles. Donc c'est l'exploitation. Et donc d'avoir c'est ce qu'on appelle une concentration verticale à tous les maillons de la chaîne pour pouvoir de manière insidieuse à chaque moment avoir le pouvoir sur ce qu'on montre en fait.
1: La distribution est essentielle dans le champ de la culture comme dans celui de l'information. Prenez par exemple « Personne n'y comprend rien », l'excellent film documentaire de Yannick Kerguat avec Fabrice Arfi et Karl Laske. Le film sur le financement libyen, sur ce scandale d'État Sarkozy-Kadhafi. Eh bien ce film, aussi brillant soit-il, n'a pas trouvé de salle pour être diffusé ou très peu. Alors pourquoi les exploitants de salles de cinéma n'ont pas souhaité diffuser le film? Je ne sais pas, demandez-leur, peut-être pour ne pas déplaire au pouvoir en place, à Sarkozy, à Bolloré ou d'autres, peut-être. On a démarré cette émission avec Anna Arsoumanoff en expliquant que la censure, dans sa définition légale, est très rare en France, mais plus on avance, plus on se rend compte des nouvelles formes de censure qui existent. Et tout ce qui se passe aujourd'hui a été pensé et théorisé, et l'attaque est absolument massive.
0: Mon étude, elle dépasse vraiment la question de la censure. C'est plutôt de réfléchir à la manière dont on peut agir sur ce qu'on peut montrer et sur l'idéologie dominante et sur les frontières de ce qui peut être dit, pas dit dans une société. Et aussi sur ce qu'on appelle la fenêtre d'Overton, hein, la fenêtre d'Overton qui consiste en fait à ouvrir de plus en plus l'espace de ce qu'on peut dire, notamment les discours de haine. C'est-à-dire des choses qui n'étaient pas dissibles quelques années avant deviennent dissibles. C'est ce qu'on appelle la fenêtre d'Overton. Donc, pour revenir à la question de la théorisation en fait de ce combat culturel, donc ce combat culturel, il est souvent contesté par des chercheurs, la notion même de bataille culturelle, parce que on considère que c'est une façon de reprendre à l'extrême droite sa rhétorique. La rhétorique de l'extrême droite est de dire, bah voilà, la gauche est tellement hégémonique que nous, on essaie de se battre à armes égales contre cette gauche pour essayer de rééquilibrer un peu la balance. C'est à peu près comme ça qu'il le théorise. Et en fait, pour mener ce combat culturel tel qu'il est assumé par l'extrême droite. Il faut revenir à Gramsci, donc c'est ce communiste italien des années 30 qui a été emprisonné et qui avait théorisé la notion d'hégémonie et qui avait aussi expliqué que pour gagner des élections, il ne faut pas le faire par la coercition, mais plutôt en menant ce qu'il appelle une guerre de position, donc qui est une guerre un peu longue, qui se joue sur le terrain des idées. Et tout à l'heure, vous me demandiez, mais pourquoi la culture? Justement, parce que c'est ça. L'idée, c'est que pour reprendre le pouvoir sur le politique, il faut gagner sur le terrain culturel, en changeant en fait le récit dominant. C'est ça l'idée. Donc, comment on fait? On fragilise ce qu'on considère être comme le récit dominant. Là, encore une fois, je parle en termes de stratégie de bataille culturelle telle qu'elle est pensée par l'extrême droite. Donc, on fragilise tout ce qui est considéré comme gauche, qu'on appelle très volontiers gauche radicale. Donc, Gramsci a été repris dans les années 80 par un théoricien de l'extrême droite, un idéologue de l'extrême droite qui s'appelle Alain de Benoist, qui a décidé de l'inscrire au programme en disant « Ben, nous, voilà, on va faire une guerre de position », qui a été assumée ensuite par un certain nombre de personnalités politiques de notre pays, Nicolas Sarkozy en 2007, ensuite Marine Le Pen, Philippe de Villiers, donc ce sont des gens qui utilisent vraiment l'expression et qui donc luttent sur ce terrain des idées. À cet égard, ce que je trouve assez intéressant, c'est que eux-mêmes qui reprennent souvent cette idéologie du grand remplacement, je trouve que là on a quelque chose qui est un peu de cet ordre, qui consiste à remplacer un type de culture qu'ils considèrent comme étant homogène et trop à gauche.
1: L'impact va être vertigineux. Ce grand remplacement culturel, mélange d'abrutissement et de confusionnisme, est en marche et l'affaire est complexe. Pour sortir de la sidération, il va falloir que nous, les forces progressistes, qu'on comprenne ce qu'il se passe, qu'on décrypte, qu'on prenne conscience et qu'on s'unisse, puisque c'est collectivement qu'il faut qu'on s'organise pour résister à la mise en cause permanente. Avis aux gauchos de tous bords, unissez-vous, cessez de vous laisser diviser par de fausses polémiques. Défendez la liberté d'expression et donc la possibilité d'avoir, oui, des désaccords et des visions du monde différentes. C'est cela aussi défendre la démocratie. La démocratie repose sur l'existence d'espaces de confrontation et de désaccords. Et Anna Arsoumanoff l'explique très bien. En complément du livre « Censure », je vous invite à lire « On ne peut plus rien dire » de Thomas Hockmann à propos du grand détournement de la liberté d'expression. C'est un petit livre à 5 euros chez Anna Moza et vous pouvez même le lire avant de lire « Censure » parce que c'est une bonne introduction justement au livre d'Anna Arsoumanoff. Allez, on ne perd pas nos bonnes habitudes et on termine avec un zeste de poil d'invité.
0: Alors je crois un rapport au poil qui est d'une ancienne génération et que je n'assume pas complètement, à savoir que je reste, oui, je pense très influencée par ce modèle qui consiste à s'épiler ou bien à coiffer ses cheveux de façon très féminine, laisser pousser les cheveux et garder les cheveux longs pour les femmes. J'ai un peu honte.
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0: Ainsi soit-il.
1: C'est l'histoire d'un homme qui tombe d'un immeuble de 50 étages. Le mec, au fur et à mesure de sa chute, il se répète sans cesse pour se rassurer. Jusqu'ici, tout va bien. Jusqu'ici, tout va bien. Jusqu'ici, tout va bien. Mais l'important, c'est pas la chute. C'est l'atterrissage.

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